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0: 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Il est 7h.
1: Bonjour à tous, l'essentiel de l'actualité. À ce stade, aucun élément ne permet de parler d'un acte de malveillance après le déraillement d'un TER en Normandie vendredi soir. C'est ce que dit le procureur de la République de Rouen. Pour rappel, un morceau de rail a été retrouvé sur la voie et pourrait être à l'origine de l'accident qui a fait une quarantaine de blessés. La passagère de 18 ans qui était la plus gravement touchée est toujours hospitalisée, mais ses jours ne sont plus en danger. Le gouvernement veut faciliter les donations familiales dès 2027. Il propose de relever temporairement jusqu'à 50 000 euros le plafond exonéré pour les dons d'argent descendant majeur. Pour les donations classiques, un taux unique de 6% s'appliquerait jusqu'à 100 000 euros. Objectif, transmettre davantage d'argent à ses proches sans attendre une succession. Un important feu de forêt en Croatie. L'alerte a été activée hier soir pour les habitants et touristes de Milna où vivent près de 1 000 personnes. L'incendie toujours actif a déjà brûlé environ 3 000 hectares. Et puis en sport, en basket, une première historique pour le basket féminin français. Les Bleus se sont qualifiés pour la finale de la Coupe du Monde en dominant l'Allemagne 86-64 à Berlin hier. La France défiera donc les États-Unis aujourd'hui pour le titre mondial. Coup d'envoi du match à 20h.
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3: Avec Destination Santé, Emmanuel Ducreuset.
4: Bonjour à tous. La couleur des menstruations varie souvent au cours d'un même cycle, allant du rouge vif au brun foncé. Pas d'inquiétude, si cette diversité peut surprendre, elle s'explique par certains mécanismes biologiques bien documentés. Les menstruations correspondent à l'élimination de l'endomètre, la muqueuse qui tapisse l'utérus. Le flux n'est donc pas constitué uniquement de sang, mais d'un mélange de sang, de cellules et de sécrétions. Cette composition complexe contribue déjà à des variations d'aspect. Des travaux publiés dans la revue Diagnostics montrent de plus que le sang menstruel contient différents composants biologiques dont la proportion peut varier selon les individus et les cycles. Un autre facteur essentiel expliquant le changement de couleur des règles est le temps d'exposition à l'air. Lorsque le sang est évacué rapidement, il apparaît généralement rouge vif. En revanche, s'il s'écoule plus lentement, il subit un phénomène d'oxydation. L'hémoglobine change de structure au contact de l'oxygène, ce qui assombrit progressivement la couleur jusqu'au brun. Les variations hormonales jouent également un rôle important. Le cycle menstruel est contrôlé par les œstrogènes et la progestérone qui déterminent l'épaisseur et la vascularisation de l'endomètre. Selon les niveaux hormonaux, la quantité de tissu éliminé et la vitesse d'écoulement peuvent varier, ce qui influence indirectement la couleur du flux. Enfin, il est normal que la couleur évolue au fil des jours. Le début et la fin des règles sont souvent marqués par un flux plus lent, donc plus foncé, tandis que la face centrale, généralement plus abondante, donne un rouge plus vif. Ces variations reflètent simplement le rythme d'élimination du tissu utérin.
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Bonjour à toutes et à tous, c'est le 18e épisode du Beau Rôle, le podcast où les textes prennent vie. Aujourd'hui, nous entrons dans une arène de combat, celle de la discussion. Ouvrons un manuel un peu particulier, l'art d'avoir toujours raison. Deux points, ouvrez les histoires. Oubliez la recherche sincère de la vérité ou les débats courtois au coin du feu. Ce petit traité, rédigé vers 1830 par Arthur Schopenhauer, est un manuel de survie pour quiconque s'est déjà retrouvé à court d'arguments face à un adversaire de mauvaise foi. Schopenhauer, le philosophe au tempérament bien trempé au pessimisme légendaire, part d'un constat cinglant sur la nature humaine : nous sommes vaniteux par essence. Pour lui, l'homme ne cherche pas à avoir raison parce qu'il détient la vérité, mais parce qu'il ne supporte pas d'avoir tort devant les autres. Dans cette œuvre, il répertorie 38 stratagèmes pour terrasser son interlocuteur, que l'on ait raison ou totalement tort. C'est ce qu'il appelle la dialectique héristique, l'art de la dispute. À travers ces pages, il nous montre comment le langage peut devenir une arme de manipulation massive et nous interroge, dans une société où l'image prime sur le fond, la victoire compte-t-elle plus que la justice ? Stratagème 4. Cacher son jeu. Lorsque l'on désire tirer une conclusion, il ne faut pas que l'adversaire voie où l'on veut en venir, mais quand même lui faire admettre les prémices une par une, l'air de rien, sans quoi l'adversaire tentera de s'y opposer par toutes sortes de chicanes. S'il est douteux que l'adversaire admette les prémices, il faut établir des prémices à ses prémices, faire des présyllogismes et s'arranger pour les faire admettre, peu importe l'ordre. Vous cachez ainsi votre jeu jusqu'à ce que votre adversaire ait approuvé tout ce dont vous aviez besoin pour l'attaquer. Ces règles sont données dans le livre 8, chapitre 1, des Topiques d'Aristote. Ce stratagème n'a pas besoin d'être illustré par un exemple. Stratagème 9. Posez les questions dans un autre ordre. Posez vos questions dans un ordre différent de celui duquel la conclusion dépend, et transposez-les de façon à ce que l'adversaire ne devine pas votre objectif. Il ne pourra alors pas prendre de précautions, et vous pourrez utiliser ses réponses pour arriver à des conclusions différentes, voire opposées. Ceci est apparenté au stratagème 4, cacher son jeu. Stratagème 28. Convaincre le public et non l'adversaire. Il s'agit du genre de stratégie que l'on peut utiliser lors d'une discussion entre érudits en présence d'un public non instruit. Si vous n'avez pas d'argumentum ad rem, ni d'ad hominem, vous pouvez en faire un ad auditores, c'est-à-dire une objection invalide. Mais invalide seulement pour un expert. Votre adversaire aura beau être un expert, ceux qui composent le public n'en sont pas, et à leurs yeux, vous l'aurez battu. Surtout si votre objection le place sous un jour ridicule. Les gens sont prêts à rire si vous avez les rires à vos côtés. Montrer que votre objection est invalide nécessitera une explication longue faisant référence à des branches de la science dont vous débattez et le public n'est pas spécialement disposé à l'écouter. Exemple. L'adversaire dit que lors de la formation des chaînes de montagne, le granit et les autres éléments qui les composent étaient, en raison de leur très haute température, dans un état fluide ou en fusion, et que la température devait atteindre les 250 degrés, et que lorsque la masse s'est formée, elle fut recouverte par la mer. Nous répondons par un argumentum ad auditores qu'à cette température-là, et même bien avant, vers 100 degrés, la mer se serait mise à bouillir et se serait évaporée. L'auditoire éclate de rire. Pour réfuter notre objection, notre adversaire devrait montrer que le point d'ébullition ne dépend pas seulement de la température, mais aussi de la pression, et que dès que la moitié de l'eau de mer se serait évaporée, la pression aurait suffisamment augmenté pour que le reste reste à l'état liquide à 250 degrés. Il ne peut donner cette explication, car pour faire cette démonstration, il lui faudrait donner un cours à un auditoire qui n'a pas de connaissances en physique. Stratagème 31. Je ne comprends rien de ce que vous me dites. Si on se retrouve dans une situation, on ne sait pas quoi rétorquer aux arguments de l'adversaire. On peut, par une fine ironie, se déclarer incapable de porter un jugement. Ce que vous me dites dépasse mes faibles capacités d'entendement, ça peut très bien être correct, mais je ne comprends pas suffisamment, et je m'abstiendrai donc de donner un avis. En procédant ainsi, on insinue auprès de l'auditoire, auprès duquel votre réputation est établie, que votre adversaire dit des bêtises. Ainsi, lorsque la « critique de la raison pure » de Kant commença à faire du bruit, de nombreux professeurs de l'ancienne école éclectique déclarèrent « Nous n'y comprenons rien », croyant que cela résoudrait l'affaire. Mais lorsque les adhérents de la nouvelle école leur prouvèrent avoir raison, ceux qui déclarèrent ne rien y avoir compris en furent pour leurs frais.
On aura besoin d'avoir recours à cette tactique uniquement lorsqu'on est certain que l'audience est plus inclinée en notre faveur qu'envers l'adversaire. Un professeur pourrait par exemple s'en servir contre un élève. À proprement parler, ce stratagème appartient au stratagème précédent où l'on fait usage de sa propre autorité au lieu de chercher à raisonner, et d'une façon particulièrement malicieuse. La contre-attaque est de dire « Toutes mes excuses, mais avec votre intelligence pénétrante, il doit vous être particulièrement aisé de pouvoir comprendre n'importe quoi, et c'est donc ma pauvre argumentation qui est en défaut. » Et de continuer à lui graisser la patte jusqu'à ce qu'il nous comprenne nolens volens, qu'il nous apparaît clair, qu'il n'avait vraiment rien compris. Ainsi, partons cette attaque, si l'adversaire insinue que nous disons des bêtises, nous insinuons qu'il est un imbécile, le tout dans la politesse la plus exquise. Ultime stratagème. Soyez personnel, insultant, malpoli. Lorsque l'on se rend compte que l'adversaire nous est supérieur et nous ôte toute raison, il faut alors devenir personnel, insultant, malpoli. Cela consiste à passer du sujet de la dispute, que l'on a perdu, au débatteur lui-même en attaquant sa personne. On pourrait appeler ça un argumentum ad personam pour le distinguer de l'argumentum ad hominem, ce dernier passant de la discussion objective du sujet à l'attaque de l'adversaire en le confrontant à ses admissions ou à ses paroles par rapport à ce sujet. En devenant personnel, on abandonne le sujet lui-même pour attaquer la personne elle-même. On devient insultant, malveillant, injurieux, vulgaire. C'est un appel des forces de l'intelligence dirigée à celle du corps ou à l'animalisme. C'est une stratégie très appréciée car tout le monde peut l'appliquer et elle est donc particulièrement utilisée. On peut maintenant se demander quelle est la contre-attaque, car si on a recours à la même stratégie, on risque une bataille, un duel, voire un procès pour diffamation. Ce serait une erreur de croire qu'il suffit de ne pas devenir personnel soi-même. Car montrer calmement à quelqu'un qu'il a tort et que ce qu'il dit et pense est incorrect, processus qui se retrouve dans chaque victoire dialectique, nous l'aigrissons encore plus que si nous avions utilisé une expression malpolie ou insultante. Pourquoi donc? Parce que comme le dit Hobbes dans son De Cive, chapitre 1, Omnis animi voluptas, omnisque alacritas, ineo cita est, quod quis abeat, quibiscum conference, possit magnifique, sentire, desse ipso. Pour l'homme, rien n'est plus grand que de satisfaire sa vanité, et aucune blessure n'est plus douloureuse que celle qui est infligée. De là viennent des expressions comme l'honneur est plus cher que la vie, etc. La satisfaction de cette vanité se développe principalement en se comparant aux autres, sous tous ses aspects, mais essentiellement en comparant la puissance des intellects. La manière la plus effective et la plus puissante de se satisfaire se trouve dans les débats. D'où l'aigreur de celui qui est battu et son recours à l'arme ultime, ce dernier stratagème. On ne peut y échapper par la simple courtoisie. Garder son sang-froid peut cependant être salutaire. Dès que l'adversaire passe aux attaques personnelles, on répond calmement qu'elles n'ont rien à voir avec l'objet du débat, on y ramène immédiatement la conversation et on continue de lui montrer à quel point il a tort, sans tenir compte de ses insultes. Comme le dit Thémistocle, frappe, mais écoute. Mais ce genre de comportement n'est pas donné à tout le monde. Le seul comportement sûr est donc celui que mentionne Aristote dans le dernier chapitre de son Topica, de ne pas débattre avec la première personne que l'on rencontre, mais seulement avec des connaissances que vous savez posséder suffisamment d'intelligence pour ne pas se déshonorer en disant des absurdités, qui appellent à la raison et pas à une autorité, qui écoutent la raison et s'y plient, et enfin, qui écoutent la vérité, reconnaissent avoir tort, même de la bouche d'un adversaire, et suffisamment juste pour supporter avoir eu tort si la vérité était dans l'autre camp. De là, sur 100 personnes, à peine une mérite que l'on débatte avec elle. On peut laisser le reste parler autant qu'ils veulent, car desipere est iuris gentium, et il faut se souvenir de ce que disait Voltaire, la paix vaut encore mieux que la vérité. Et de ce proverbe arabe, sur l'arbre du silence pendent les fruits de la paix. Le débat peut cependant souvent être mutuellement avantageux lorsqu'il est utilisé pour s'aiguiser l'esprit et corriger ses propres pensées, pour éveiller de nouveaux points de vue. Mais les adversaires doivent alors être de forces égales, que ce soit en niveau d'éducation ou de force mentale. Si l'un manque d'éducation, il ne comprendra pas ce que lui dit l'autre, et ne sera pas au même niveau. S'il manque de force mentale, il s'aigrira et aura recours à des stratagèmes malhonnêtes, ou se montrera malpoli. Entre le débat, in colloquio privato sive familiari, et le disputatio solemnis publica pro gradu, il n'y a pas de différence significative, sinon que le second requiert que le respondens ait toujours raison par rapport à l'opponens,
et qu'il est donc nécessaire qu'il saute le présès ou qu'on argumente avec ce dernier de manière plus formelle, et ces arguments seront plus volontiers parés de strictes conclusions. C'est tout pour aujourd'hui. Si vous souhaitez découvrir les autres stratagèmes ou d'autres pensées de Schopenhauer, rendez-vous en librairie, en bibliothèque ou sur Internet. Merci d'avoir écouté ce 18e épisode du Beau Rôle. Si ça vous a plu, pensez à vous abonner au podcast et à suivre l'aventure sur les réseaux sociaux. N'oubliez pas de liker et de partager autour de vous pour continuer à faire vivre ces textes. Cet épisode a été enregistré au studio de Radio RGB 99.2. On se retrouve très vite pour une nouvelle histoire. Salut !

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3: Bonjour, bonjour à tous. Dans l'actualité, à ce stade, aucun élément ne permet de parler d'un acte de malveillance après le déraillement d'un TER en Normandie vendredi soir. C'est ce que dit le procureur de la République de Rouen. Pour rappel, un morceau de rail retrouvé sur la voie pourrait être à l'origine de l'accident qui a fait une quarantaine de blessés. La passagère de 18 ans, la plus gravement touchée, est toujours hospitalisée, mais ses jours ne sont plus en danger. Le gouvernement veut faciliter les donations familiales dès 2027. Il propose de relever temporairement de 31 865 euros à 50 000 euros le plafond exonéré pour les dons d'argent aux descendants majeurs. Pour les donations classiques, un taux unique de 6% s'appliquerait jusqu'à 100 000 euros. Objectif, transmettre davantage d'argent à ses proches sans attendre une succession. Nouveau coup dur pour les automobilistes, le samplon 95 E10 atteint désormais 2,10 € le litre en moyenne, un record depuis le début du conflit en Iran. Le gazole grimpe, lui, à 2,27 €, tout près de son record d'avril. Ces automobilistes ont dû trouver des solutions.
4: Disons que j'ai changé de voiture entre-temps. Avant, j'étais au diesel, mais quand il était beaucoup, beaucoup, beaucoup moins cher. Donc, en gros, ça faisait la même chose. Mais après, j'ai acheté une essence et malheureusement, voilà. C'était un peu ric-et-rac parce que c'est de plus en plus cher et de plus en plus compliqué. Il faut dire ce qu'il y a.
5: Je suis à 150 € par mois d'essence. C'est-à-dire que déjà on n'est pas parti en vacances, donc ça c'est la première chose. Il était question qu'on change cette voiture. Et évidemment, on ne l'a pas fait. Et ensuite, on fait attention à tout, alors qu'avant il y avait une sensation, non pas d'opulence, parce que ça n'a jamais été notre cas, mais en tout cas une facilité. Voilà.
3: Dans l'actualité également, un important feu de forêt menace des habitations sur l'île croate de Brac. L'alerte a été activée samedi soir pour les habitants et touristes de Milna, où vivent près de 1000 personnes. L'incendie, toujours actif, a déjà brûlé environ 3000 hectares. On passe au sport avec du foot. 0-0, le score sur lequel Lyon et le Paris FC se sont quittés hier. Match nul également pour Lorient contre Toulouse, Le Havre face à Angers et Monaco-Strasbourg. Auxerre a battu Nice 1-0. Et puis en basket, une première historique pour le basket féminin français. Les Bleus se sont qualifiés pour la finale de la Coupe du Monde en dominant l'Allemagne 86 à 64 à Berlin hier. Gabi Williams termine meilleure marqueuse française avec 22 points. La France défiera les États-Unis aujourd'hui pour le titre mondial. Coup d'envoi du match à 20h. Très bonne journée à tous.
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3: 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Il est 8h.
4: Bonjour à tous, l'essentiel de l'actualité. À ce stade, aucun élément ne permet de parler d'un acte de malveillance après le déraillement.

0: Un thé vert en Normandie vendredi soir, c'est ce que dit le procureur de la République de Rouen. Pour rappel, un morceau de rail a été retrouvé sur la voie et pourrait être à l'origine de l'accident qui a fait une quarantaine de blessés. La passagère de 18 ans qui était la plus gravement touchée est toujours hospitalisée, mais ses jours ne sont plus en danger. Le gouvernement veut faciliter les donations familiales dès 2027. Il propose de relever temporairement jusqu'à 50 000 euros le plafond exonéré pour les dons d'argent descendants majeurs. Pour les donations classiques, un taux unique de 6% s'applique jusqu'à 100 000 euros. Objectif, transmettre davantage d'argent à ses proches sans attendre une succession. Un important feu de forêt en Croatie. L'alerte a été activée hier soir pour les habitants et touristes de Milna où vivent près de 1 000 personnes. L'incendie toujours actif a déjà brûlé environ 3 000 hectares. Et puis en sport, en basket, une première historique pour le basket féminin français. Les Bleus se sont qualifiés pour la finale de la Coupe du Monde en dominant l'Allemagne 86 à 64 à Berlin hier. La France défiera donc les États-Unis aujourd'hui pour le titre mondial. Coup d'envoi du match à 20h.
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3: 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Des millions de Français ne connaissent pas leurs droits. Je suis Sabrina Gapteni, avocate et fondatrice d'Avocats Justes, le réseau d'avocats qui vous accompagne pour un monde plus juste. Le saviez-vous ? Si vous êtes salarié et que vous vous retrouvez en arrêt maladie à un moment donné, vous cumulez des jours de congés payés pendant cette période. Cela n'était pas possible jusqu'à une fameuse décision de la Cour de cassation du 13 septembre 2023. En réalité, cette décision n'a fait qu'appliquer une directive européenne de 2003 qui protège les droits des travailleurs salariés et qui prévoit que chaque salarié bénéficie de 4 ou 5 semaines de congés payés par an, qu'il ait effectivement travaillé ou qu'il ait été arrêté pour maladie. Donc si vous êtes concerné, je vous invite à vérifier ce qui est indiqué sur vos bulletins de salaire. Car vous avez 2 ans pour réclamer vos droits auprès de votre employeur. Et vous pouvez remonter jusqu'à 3 ans. Restez à l'écoute des prochains épisodes pour mieux connaître vos droits. Le savoir, c'est le pouvoir.
4: Les lignes du Vexin, de Valmondois à Vétheuil, mai 2024. Le chemin aux ânes. Valmondois, sous le bois Thibault. Route s'arrête, chemin se trame. Sas de décompression, seuil de transformation avant le grand plongeon. Entre les arbres, encore quelques éclats de murs blancs. Toit marron vu de haut, fouillis de maisons. Pente serpentine, les troncs offrent leurs écorces tièdes en garde-corps. La vague pleine se dresse, quitter les bras feuillus, se mettre à l'eau, là-haut. Là-haut, tout voir, là-haut, respirer. Vers la liberté romantique ou l'agro-industrie toxique, Vexin vacciné au paradoxe. Se vacciner, embrasser ce qui vexe. Dans la vague, touffe d'herbes hautes, noix, chevilles, mollets, cuisses, à contre-courant vers le large, chemin me monte, c'est le matin rincé d'eau froide. Au sommet, la mer, l'horizon ondule derrière les lignes de tracteurs. C'est brouillé, j'ai passé le cap à la brasse graminée. Un tracé sec se dessine, escalier horizontal qui descend imperceptiblement, lentement. Un seul arbre au milieu des champs, beau noyer, flaque de boue à son tronc. Passer la ferme des Tournelles et son fatras de tôles, de camionnettes et de grillages aux chiens, arriver sur la route du cimetière. Du chemin trempé, il ne reste rien, tout s'efface devant les murs fraîchement enduits de chaux. Pas une racine n'a pu se faufiler par ici. Les groupes s'amassent déjà, chinois, japonais, hollandais. Un bourdonnement de langues mêlées passe, passe, passe devant l'édredon de fées d'où émergent 2 oreillers de pierre, un pour chaque frère endormi sous le lierre. Les racines sont là, au creux du lit de Vincent et Théo, serrées et entrelacées. La cloche de l'église d'Auvers sonne au bon moment, prière d'une seconde, à peine une pensée adressée à celui qui venait pour tenter de se rattraper à quelque chose, une poussière, une tache, de la vie vivante, bleue, noire, jaune. Juillet 1890, en boucle sans fin de peinture. Traverser les images, marcher à l'intérieur des tableaux. Van Gogh pensait à la mer en venant peindre ici. Il avait raison. C'est une mer de terre-horizon, un lac infini en vaguelettes de seigle. Je suis sortie de la maison par le chemin aux ânes pour voler quelques jours au temps mâché de l'Île-de-France. Je suis partie à marée haute, à travers les champs verts de mai, me baigner, m'imprégner. À partir de maintenant, chaque pas sera le premier. Collées les unes aux autres, cadrées, découpées, les mosaïques de maisons, bric-à-broc, hameaux entrevus du haut des escaliers, rampes en fer forgé. Un vieux panneau, rue du Valermeil, du rat de rivière au cul de bois. Valermeil, aucun autre nom ne dit mieux ce qu'il est. Vallée vermeille, pas à pas, au creux des sentes d'argile et de glaise, touche par touche. Dérober la vue clairière, la vue ciel, rideau résille d'arbres en pleurs. Sur le chemin du Gobelin, effervescence d'ortie, géranium, noisetier en foule, haie joyeuse et mordante. Farfouille et veille la mer au loin, Gobelin agrippé aux branches du saule. Ma larme à l'œil plein de pollen va merveille, silence va l'ermeille, les toits rouges racontent. Je vois de loin la silhouette massive au chapeau, légèrement courbée, traînant traîneau fantasque. La barbe blanche du papa Pissarro se redresse. Le vieux peintre est encore vif, me voit, tous en raclant sa gorge, me salue de la main et continue de marcher vers le fond, vers le bois. Le suivre. Les fougères scolopendres ont l'air mystiques. Leur langue éclaire le fossé, lueur d'absinthe. Barrages, arbres avalanchés en herses acérées. Je respire mal, j'entends marmonner le peintre et je peine dans mon 21e siècle défossilisé. Grimper, grimper encore, se hisser du val vers la flaque de soleil, lisière éclatante. Camille Pissarro est là, peignant les ombres violettes. Veilleur au Valermeil sur le chemin.
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5: Et toi, tu le savais ? Une chronique environnementale de l'association EPM is Earth présentée par Nassim,
6: Sueb
7: et Gaëtan.
5: Salut Sueb, tu te souviens quand on parlait des animaux en voie d'extinction ?
7: Oui, on avait évoqué les petits gestes du quotidien qui ont un grand impact sur la planète.
5: Et bah récemment, j'ai vu que le Haut Conseil du Climat avait mentionné que les décharges étaient responsables de 21% des émissions de méthane françaises. Donc au final, le tri c'est plus important que ce que l'on pense.
7: Oui, mais bon, le méthane, c'est rien de grave de ce que j'entends. Ce qui inquiète le plus, c'est surtout le CO2.
5: Ça, c'est uniquement parce qu'il y a plus de CO2. Mais dis-toi que le méthane réchauffe 30 fois plus que le CO2.
7: Ah oui, quand même. Mais du coup, le tri, ça aiderait tant que ça, tu penses ?
5: Quand tu tries les déchets, ils vont directement dans des lieux dédiés. Donc, ils seront forcément mieux traités.
7: En soi, t'as pas tort. Mais après, ça reste embêtant d'y penser tout le temps.
5: Mais justement, c'est pour ça que c'est plus simple de réutiliser ou juste réduire tes dépenses.
7: Mais quand tu dis réutiliser ? C'est un peu avec les tupperwares qu'on utilise, puis qu'on lave.
5: Oui, c'est un exemple parfait, mais il y en a plein d'autres. Tu peux aussi faire attention à ce que t'achètes. Acheter les objets ou les emballages ont le moins de plastique possible.
7: Un peu comme avec les sacs plastiques, qui sont remplacés par des sacs réutilisables.
5: Exact. Donc c'est des choses basiques et pas très dures, mais il faut juste y penser.
7: Oui, mais en toute honnêteté, je ne pense pas que ça stoppera le réchauffement climatique.
5: Je suis d'accord, mais ça ralentit énormément. Et dans ce contexte, chaque année compte.
7: Et du coup, comment on peut stopper ?
5: Il y a plein de choses à faire. Il y a plein d'associations qui permettent de compenser les émissions de CO2 en reboisement.
7: Oui, mais ce n'est pas 2-3 associations qui vont tout changer.
5: Non, je suis d'accord avec toi. Mais c'est en s'y mettant tous ensemble et en commençant par entreprendre des actions communautaires dans ta ville. La dernière fois, il y a eu une clean walk organisée à Cergy-Saint-Christophe.
7: Oui, mais y a-t-il eu des résultats ?
5: Figure-toi que c'est plus de 3 tonnes de déchets qui ont été ramassés par EPM is Earth depuis 2021.
7: En seulement 2 ans ? Franchement, c'est pas mal. Faut continuer comme ça.
5: Il faudrait faire plus que ça. Il faudrait changer des choses de notre quotidien pour moins polluer.
7: Oui, mais notre quotidien, on peut pas le changer du jour au lendemain.
5: Oui, mais certaines actions du quotidien polluent beaucoup plus que d'autres. Il faudrait au moins changer certaines d'entre elles. Mais on en parlera la prochaine fois, si ça t'intéresse.
7: Oui, pas de soucis.
5: Et toi, tu le savais ? Une chronique environnementale de l'association EPM is Earth présentée par Nassim,
6: Sueb
7: et Gaëtan.

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2: Bonsoir Caroline, alors toutes les bonnes choses ont une fin, c'est la dernière chronique coup de projecteur de cette saison. Qu'est-ce que vous nous proposez pour terminer l'année en beauté à Utopia ?
3: Alors, on est très heureux de pouvoir convier nos spectateurs, les fidèles, mais aussi toutes celles et ceux qui ne nous connaissent pas. Ce sera l'occasion de faire connaissance. On vous invite donc à un fiesta de fin de saison. Ce sera le vendredi 3 juillet à partir de 19h, donc à Utopia Saint-Ouen-l'Aumône. Et à cette occasion, donc, on vous prépare, comme tous les ans, une magnifique tombola. Donc quand même, le premier prix est une saison entière gratuite à Utopia pour une personne. C'est-à-dire que l'heureux ou l'heureuse gagnante aura une carte VIP, pourra venir voir autant de films qu'il ou elle le souhaitera sur la saison août 2026 jusqu'au juillet 2027. Donc voilà, c'est quand même un beau cadeau. Et puis surtout, ce sera l'occasion de pouvoir découvrir un film en avant-première. Cette année, on est très heureux d'avoir obtenu l'avant-première du film de Martin Darondo et Bertrand Huskla, que vous connaissez peut-être, qui fait des vignettes très très drôles. Le film s'appelle De la comédie française et c'est un film tout à fait réjouissant. C'est une comédie qui se passe exclusivement donc à la comédie française, avec exclusivement des comédiens de la comédie française, et c'est à la fois drôle, intelligent, voilà, ça nous semblait être le film parfait pour finir l'année. Et puis le film a l'avantage aussi de ne durer qu'1h15, ce qui va nous laisser toute la soirée pour ensuite manger tous ensemble une part de paella qui sera faite en direct de la place Pierre Mendès France. Donc il faut venir pré-acheter vos places aux caisses d'Utopia, mais si vous vous décidez au dernier moment, il y a de fortes chances qu'il y ait encore de la place. Voilà, donc ça c'est le dernier et premier gros événement. Et nous avons aussi un événement dimanche 5 juillet, un petit déjeuner iranien. C'est une séance unique en hommage à Marjane Satrapi qui nous a quitté trop prématurément. Donc on était très triste de cette disparition. Donc voilà, on voulait lui rendre hommage en passant l'un des films emblématiques de sa carrière, qui est bien sûr Persepolis, tiré de son propre roman graphique. Et on aura également notre députée Aïda Adizadeh qui sera présente, puisqu'elle est présidente du groupe d'amitié France-Iran à l'Assemblée nationale. Voilà, donc c'était aussi important pour nous de rendre hommage à cette grande artiste disparue. On terminera par une autre avant-première le mercredi 8 juillet d'un film qui a été présenté à Cannes, qui a été unanimement salué, qui a eu le prix du scénario. C'est le film Notre Salut qui nous plonge dans la France collabo, et c'est avec un Swan Arlo absolument magistral. Donc ça, ce sera le 8 juillet. Et puis on finira l'année également sur un film à la fois jeune public mais qui touchera toutes les générations. C'est un film qui a fait l'unanimité aussi au sein de nos équipes lors du dernier festival de Cannes. C'est un film d'animation. Ça s'appelle Le Corset et c'est un film à la fois très drôle, très touchant. Donc on vous invite vraiment à venir le jeudi 16 juillet à 14h30 et ce sera aussi l'occasion d'offrir aux plus jeunes de nos spectateurs un goûter.
2: Et alors Utopia, vous fermez comment pour les vacances et surtout vous rouvrez quand pour la rentrée ?
3: Alors nous serons fermés effectivement du 29 juillet au 18 août et on réouvrira les portes donc mercredi 19 août avec une programmation de malade, puisqu'il y aura bien sûr sur la prochaine Gazette la Palme d'Or, entre autres.
2: Merci et bonnes vacances.
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0: Oh, t'es là. T'es revenu, hein. Tu veux entendre la suite, hein, c'est ça? Allez. Allez. Je vais te raconter. Mais pas trop longtemps, hein. Qu'est-ce que tu veux que je te dise maintenant, hein? Il était plus là. Il était sur une île, Sainte-Hélène. On ne savait même pas où c'était. Il fallait regarder sur une carte du monde, tout en bas de l'Afrique à gauche. Et des cartes du monde, il n'y en avait pas partout. Moi, j'étais retourné à la ferme, à Colombes. Je travaillais avec Baptiste et Maxime, mes deux frères. Marie-Eugénie grandissait. Elle devenait de plus en plus belle. Plus belle que sa mère, t'imagines? À Paris, Louis XVI plus II grossissait, devenait de plus en plus impotent, mais on n'avait plus la guerre. C'était ça l'essentiel. Même si les royalistes étaient en train de nous faire glisser tout doucement vers une monarchie à nouveau absolue. Ma pension de veuve divisée par deux menaçait même de m'être supprimée. Celui que je revoyais une fois l'an en moyenne, c'était Fernand. Demi-solde après avoir marché dans toute l'Europe derrière le cheval blanc du Corse, il était retourné dans ses Vosges natales. Il y avait trouvé femme et enfant. Quand il montait à Paris, il m'en informait et nous nous retrouvions quelque part.
1: J'ai grogné dans toute l'Italie, du pont d'Arcole à Rivoli. J'ai fait l'aller-retour en Égypte. J'ai couru jusqu'à Austerlitz. J'ai franchi des cols enneigés, durant des heures à marche forcée, le jour, la nuit, avec des torches, derrière le cheval blanc du Corse, trimballant partout mon barda, mon fusil, mes biscuits, mon tabac. De bivouac en bivouac, l'agneau planqué au fond du sac. Les canons nous ouvraient le bal. Je me cognais les plus féroces, grognant comme un animal. Derrière le cheval blanc du Corse. J'ai grogné en quittant Moscou, dans la neige jusqu'aux genoux. Épuisé, glacé jusqu'à l'os, derrière le cheval blanc du Corse. Et j'ai grogné à Waterloo, quand la balle m'est entrée dans le dos. Et je me suis traîné sans force, derrière le cheval blanc du Corse. Quand j'ai rendu mon uniforme, mon bonnet à poils d'ours, mes bottes, j'ai pleuré d'un coup comme un gosse, derrière le cheval blanc du Corse. Aujourd'hui, assis sur le trottoir, je suis là avec mes vieilles histoires. Et quand un passant s'arrête, je tends le seul bras qui me reste. Je suis le dernier vieux de la vieille. J'ai grogné partout en Europe. Demain, je monterai au ciel. Derrière le cheval blanc du Corse.

0: C'était en 1821, au printemps. Le Fernand avait fait l'effort de venir jusqu'à Colombes. Ma Marie Eugénie, de 22 ans, lui a fait un bisou en l'appelant Tonton Fernand. Et j'ai vu que ça lui faisait chaud au cœur. Malgré son âge, moi j'avais passé 50 ans, lui était plus près des 60. Il semblait aussi costaud qu'avant. Malgré son œil unique, son bras manquant et de le voir un peu boiter à cause de ses orteils coupés. On a déjeuné à la ferme. Puis, courageusement, on a attelé le cheval à la carriole et on a poussé la promenade jusqu'à Rueil. En fin d'après-midi, à travers les grilles, on a regardé le jardin de la Malmaison.
1: Il paraît qu'Eugène y habite.
2: Eugène ?
1: Le fils de Joséphine, Eugène de Beauharnais.
2: Ah !
0: Avant de rentrer, on s'est assis dans un estaminet. Il n'était pas 19h.
2: Ça fait du bien.
1: Ça.
2: C'est drôle quand même, le temps qui passe.
1: Tu l'as dit.
2: Tu te rends compte, Rosalie ? Moi, Fernand Gaillard, la croix, il voulait me la donner. Il me l'avait dit. Mais finalement, je l'ai pas eu.
0: Fernand se tait. Il ouvre un œil grand comme une soucoupe, porte les deux mains à son estomac et s'effondre, renversant verre et pichet.
1: Fernand, vite, venez m'aider.
3: Qu'est-ce qui se passe?
1: Et mon ami, il est tombé.
3: Il supporte pas la bière?
1: Ah, vous rigolez. C'est pas sage, c'est pas... Aidez-moi à le redresser.
0: On allonge Fernand sur le sol. Je mets un chiffon sous sa tête. Il est inconscient.
3: Il respire. C'est l'essentiel.
1: Fernand, Fernand.
3: Où c'est qu'il a perdu son bras?
1: À Waterloo.
3: Ah, respect, respect, hein.
0: Fernand reste inconscient durant de longues minutes. Et puis d'un coup, comme ça, il se redresse.
1: Ah, ça va?
2: Il vient d'arriver quelque chose.
1: T'as perdu connaissance?
3: Ça vous arrive souvent?
1: Non, ça lui était jamais arrivé. C'est un roc.
2: Il vient d'arriver quelque chose. Quelque chose de terrible.
0: Environ 10 jours plus tard, le voisin arrive en courant.
4: Il est mort! Il est mort!
1: Hein?
4: Il est mort!
0: J'ai alors compris qu'il ne s'agissait pas du cheval du voisin, ni du maire de Colombes ou de notre impotent Louis XVI plus 2. 8 jours plus tard, j'ai lu dans le journal les détails concernant l'événement.
5: Parfois, il délirait. Au matin, il nous a dit que Joséphine était venue hier soir, qu'elle s'était assise sur la chaise en osier face au lit, lui avait souri, lui avait dit qu'il se reverrait bientôt, qu'elle l'attendait. Il n'avait plus la force d'avaler. De temps en temps, au moyen d'une éponge humectée d'eau sucrée, le comte de Montholon étanchait sa soif. Il a vomi une matière noirâtre. Sa tête est retombée sur l'oreiller, son œil restait fixe. Le docteur Arnott a voulu prendre son pouls, mais sa main était glacée. Soudain, il a tenté de se redresser.
4: Tête armée, Joséphine.
5: Et s'est effondré. Les lèvres décolorées, la bouche faiblement contractée, le visage calme et serein, une douce impression s'y faisant remarquer. Le docteur Antomarchi, les yeux sur sa montre, s'est mise à compter les intervalles qui séparaient un soupir d'un autre. 15 secondes. 30 secondes. Puis nous avons attendu. Nous avons attendu. Les yeux se sont ouverts subitement.
0: Napoléon meurt le 5 mai 1821, en fin d'après-midi. Plus tard, en tentant de me rappeler ce que je faisais ce 5 mai 1821 en fin d'après-midi, je me suis souvenu. À l'instant où, à 7000 kilomètres de là, Napoléon est mort, Fernand a perdu connaissance. Ne me demande pas d'explication.
6: La France a retrouvé ses rois. Un gros, un maigre,
5: une tête de poire.

0: Prochain épisode, Fernand Gaillard, le grognard inconnu.
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0: 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Il est 9h.
1: Bonjour à tous, l'essentiel de l'actualité. À ce stade, aucun élément ne permet de parler d'un acte de malveillance après le déraillement d'un TER en Normandie vendredi soir. C'est ce que dit le procureur de la République de Rouen. Pour rappel, un morceau de rail a été retrouvé sur la voie et pourrait être à l'origine de l'accident qui a fait une quarantaine de blessés. La passagère de 18 ans qui était la plus gravement touchée est toujours hospitalisée, mais ses jours ne sont plus en danger. Le gouvernement veut faciliter les donations familiales dès 2027. Il propose de relever temporairement jusqu'à 50 000 euros le plafond exonéré pour les dons d'argent descendants majeurs. Pour les donations classiques, un taux unique de 6% s'appliquerait jusqu'à 100 000 euros. Objectif, transmettre davantage d'argent à ses proches sans attendre une succession. Un important feu de forêt en Croatie, l'alerte a été activée hier soir.

0: Pour les habitants et touristes de Milna, où vivent près de 1000 personnes, l'incendie toujours actif a déjà brûlé environ 3000 hectares. Et puis en sport, en basket, une première historique pour le basket féminin français. Les Bleus se sont qualifiés pour la finale de la Coupe du Monde en dominant l'Allemagne 86-64 à Berlin hier. La France défiera donc les États-Unis aujourd'hui pour le titre mondial. Coup d'envoi du match à 20h.
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2: Il y a des films qu'on range dans la case films de guerre. Et puis il y a ceux qui n'ont rien à voir avec la guerre. Ceux qui parlent du pouvoir, de la lâcheté des grands, de ce qu'on fait aux petits quand on a besoin de se couvrir.

0: 1957, Stanley Kubrick a 29 ans, il tourne son troisième film et il fait quelque chose que peu de réalisateurs oseraient encore aujourd'hui. Il prend l'armée française, la Première Guerre mondiale, des faits réels, des soldats condamnés à mort par leurs propres généraux, et il en fait un miroir. Pas un monument aux morts, un miroir. Le film s'appellera Les Sentiers de la Gloire, il sera interdit en France pendant 18 ans, et ce n'est pas un hasard.
1: À propos, Paul, on m'a signalé que vous aviez ordonné à vos artilleurs de tirer sur vos hommes au cours de l'attaque de la côte 110.
2: L'ordre de quoi ?
1: Dax m'a fait part hier soir de l'incident.
3: Général, j'ai les témoignages sous serment du capitaine Nicolas, votre observateur d'artillerie.
2: Cela est infâme. Absolument infâme.
1: Donc, il n'y a rien de vrai dans l'imputation du colonel Dax.
2: Alors, je ne comprends même pas comment vous pouvez me demander cela.
1: Oh, je me réjouis de vous l'entendre dire, Paul. Je suis certain que vous vous en sortirez blanc comme neige.
0: On croit souvent que ce film parle de la guerre. Ce qu'il filme vraiment, c'est l'envers du décor. Les salons dorés où des généraux décident d'envoyer des hommes mourir sur une colline imprenable. Les couloirs de marbre où se jouent les carrières. Les tables bien mises où se signe entre le fromage et le dessert l'arrêt de mort de soldats choisis au hasard. Kubrick construit son film comme une tragédie géométrique. D'un côté, les châteaux, les lustres, les uniformes brodés, les ambitions. De l'autre, la boue, le froid, les corps, les noms qu'on ne retient pas. Et entre les deux, un homme, le colonel Dax, incarné par Kirk Douglas. Un homme qui sait que la partie est perdue d'avance, qui se bat quand même, pas par naïveté, par refus de se taire.
4: Soldat Arnaud, repos. Or, le fait regrettable de ne pas avoir vociféré d'intrépides cris de guerre, votre conduite fut-elle différente sous quelque aspect de celle des autres hommes de votre
5: groupe ? Opposition, c'est une question d'appréciation.
4: Accordé.
0: Il faut dire une chose qu'on oublie souvent, ce film sans Kirk Douglas n'existe pas. Et ce n'était pas juste un rôle pour lui, il était aussi coproducteur. C'est lui qui a convaincu les financiers, lui qui a imposé la fin pessimiste que Kubrick voulait tourner et que les studios ne voulaient surtout pas, lui qui a pris le risque et sur l'écran, il ne joue pas le héros. Il joue l'homme juste dans un monde injuste. Ce n'est pas la même chose. Le héros gagne, l'homme juste parfois perd et continue quand même à se tenir droit. Douglas s'en est allé en 2020 à 103 ans, une vie entière à choisir ses batailles. Celle-là, il ne l'a pas choisie par hasard. Ce que Kubrick comprend et filme avec une précision chirurgicale, c'est ceci. Le mal n'a pas besoin de monstres. Il a besoin de gens ordinaires qui font leur travail. Un général qui veut sa promotion, un autre qui veut protéger sa réputation, un juge militaire qui applique le règlement, un prêtre qui accompagne les condamnés sans remettre en cause la condamnation. Chacun se réfère à quelqu'un au-dessus de lui, personne ne se sent responsable et trois hommes meurent. Ce mécanisme-là, cette façon qu'ont les systèmes de broyer sans que personne n'ait l'impression d'avoir broyé, c'est le vrai sujet du film. Et on n'a pas besoin de chercher très loin pour le reconnaître aujourd'hui. Dans les grandes entreprises, dans les institutions, dans les décisions prises en haut, qui retombent toujours en bas. Il y a une scène à la fin de ce film, je ne la spoilerai pas, mais c'est une scène sans violence, sans discours, sans héros, juste une jeune femme allemande capturée. Je ne vous en dirai pas plus, je vous laisse découvrir cette scène. Kubrick termine son film là-dessus, pas sur un cri, sur une larme retenue. Une question se pose, pourquoi Les Sentiers de la Gloire nous concernent encore ? Ce film a été interdit en France pendant 18 ans. Pas parce qu'il mentait, parce qu'il disait vrai. Et c'est peut-être la chose la plus actuelle de tout le film. Le réflexe de censurer ce qui dérange, de qualifier d'antipatriotique ce qui ose interroger le patriotisme, de punir ceux qui posent les mauvaises questions au mauvais moment. Les tranchées ont changé de forme, les généraux portent des costumes, les conseils de guerre se tiennent en réunion de direction ou en plateau de télévision, mais la mécanique, elle, est restée la même, et Kubrick l'avait déjà compris en 1957.
6: Général Mureau à l'appareil, le commandant de la batterie. Les troupes se sont mutinées et refusent d'avancer, jusqu'à nouvel ordre, tirer selon mes consignes.
7: Sauf votre respect, mon général, vous n'avez pas le droit de m'ordonner de tirer sur nos propres troupes, à moins que vous n'assumiez la pleine et entière responsabilité de votre décision.
6: Capitaine Rousseau, allez-vous obéir à mon ordre ?
7: Je dois recevoir un ordre écrit, de quoi je ne peux l'exécuter, mon général. Admettez que vous soyez tué. Qu'est-ce qui m'attend, moi ?
6: Ce qui vous attend, c'est le peloton d'exécution, demain matin, voilà ce qui vous attend. Remettez votre commandement et présentez-vous aux arrêts à mon quartier général.
0: Voir ou revoir Les Sentiers de la Gloire, c'est se demander ce qu'on ferait nous si on avait quelque chose à perdre, est-ce qu'on se lèverait, est-ce qu'on parlerait, ou est-ce qu'on ferait comme tout le monde, baisser la tête, se référer à quelqu'un au-dessus et trouver ça normal et raisonnable. Voilà toute la magie du cinéma, nous mettre dans la peau d'un homme juste et nous forcer à vérifier si on lui ressemble vraiment. Nous tendre un miroir au fond d'une tranchée, là où on pensait trouver une simple histoire de guerre. On se retrouve très vite pour une autre flamme à rallumer, un autre miroir et une autre question à laquelle on préférerait ne pas avoir à répondre. C'était Retour de Flamme. 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

Bonjour, bienvenue sur Radio RGB. Vous êtes à l'écoute d'Eclectique, l'émission de toutes les musiques proposée et programmée par Hervé Baumel. 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Et toujours notre indicatif avec le groupe toulousain Monco Maroc dans le titre Psycho Song, extrait de l'excellent album paru en 2005, Végétal.

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la vingtaine qui avait une forte tendance pathologique à l'ennui. Et l'ennui c'était... Et qu'il faut dire que des années de cloître sans autres horizons que ces écrans l'avaient quelque peu échauffé. C'était pas vraiment un mauvais garçon ce Didier. Disons qu'il était un tantinet influençable. C'est avec du carton-pâte qu'il entreprit l'œuvre de sa vie. Une grande maison de bois pour y tuer l'ennui. Mais bon, à force d'entendre les gens lui dire « Mais ta maison de bois vaut pas une place, elle est en carton-pâte !» Didier se mit à déprimer. Pour tromper l'amertume, il alla se planquer en ville tous les samedis minuit avec quelques potes à lui. Ouais, avouez que c'est rock'n'roll de se baigner dans les vices et dans les tourderies de la nuit. Oh, y'a pas à chier, Didier aime à se perdre au fait.

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1: Chanson que nous avons ramenée de Seine-et-Oise. À Bouffémont, allons-y! Entre Paris et Pontoise, il existe aux environs un patelin en Seine-et-Oise qui s'appelle Bouffémont. Mon ami vient d'y acheter une villa et chaque été, il passe ses journées entières à Bouffémont. Il délaisse même ses affaires pour Bouffémont. Il n'a pas, je vous le certifie, d'autre ambition. Son seul plaisir dans la vie, c'est Bouffémont. Toutes les fois qu'il doit se rendre à Paris pour quelque temps, en l'embrassant d'un air tendre, je lui dis ne reste pas longtemps. Mais loin de moi, il a le cafard. Et deux ou trois jours plus tard, il reprend le train d'urgence pour Bouffémont. Et pendant le trajet, il pense à Bouffémont. L'exil pour lui, c'est bien rude, le pauvre garçon. Il a tellement l'habitude de Bouffémont. Comme jamais on ne se quitte, je vous jure que quelquefois, à la fin cela m'irrite de l'avoir toujours devant moi. Je lui dis va donc faire un tour, et là s'il revient toujours, il est tout le temps dans mes jupes à Bouffémont. La seule chose qu'il préoccupe, c'est Bouffémont. Des fois c'est une rigolade comme distraction. Il invite ses camarades à Bouffémont. Couplet patriotique. Comme il est très sympathique, la municipalité, dans un geste magnifique, l'a fait nommer député. Et maintenant, il n'y a pas d'erreur, afin de plaire aux électeurs, faut voir comme il se démène pour Bouffémont. Mais je crains qu'il se surmène à Bouffémont. J'ai beau lui dire par prudence, mais ménage-toi.

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1: 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Il est midi.
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Bonjour et bon dimanche et bienvenue dans cet apéro jazz du dimanche 13 septembre 2026. J'espère que vos vacances ont été excellentes, que vous avez pu écouter de la bonne musique dans différents festivals, que vous n'avez pas eu trop chaud. La réalisation de cette émission sera faite par Emma Azzolini et Axel Père.

C'était le violoniste Stéphane Grappelli et le big band de Claude Bolling, alors Minor Swing, composé par Stéphane Grappelli et Django Reinhardt en 1938 quand ils faisaient équipe. Album First Class, label Frémo et Associés, c'était en 1992, studio artistique Palace à Boulogne-Billancourt. Alors, Claude Bolling, bien sûr, était là, au piano, direction, arrangement. Et pour superviser la séance en cabine, il y avait le trompettiste Fernand Westrat, un pilier du Big Band, mais aussi un pilier de toutes les séances de studio parisiennes.

L'organiste Eddie Lewis, Promenade en fiacre, album Luciana, la belle initiale. C'était en août 1995 au Kingsway Studio à New Orleans. Il y avait Brian Stolz à la guitare, Anthony Hamilton à la basse et Raymond Weber à la batterie.

Le trompettiste Chet Baker, For Minors Only de Jimmy, de album Chet Baker, label Carline, c'était le 3 novembre 1981, Festival Jazz de Paris. René Ertreger était au piano, Pierre Michaud au contrebasse, Aldo Romano à la batterie.

La chanteuse Cecilia Bertolini, Gotha Do It Right, c'est une de ses compositions, album Gotha Do It, label Bonsai Music, 24 octobre 2011. Au studio de Meudon, il y avait Armel Dupas au piano et arrangement, Olivier Louvel guitare, Manuel Marchez contrebasse, Carl Jonesca à la batterie, toujours bien sur RGB 89.2, radio-rgb.net.

Le contrebassiste et arrangeur, pardon, Jacques Vidal, Jazz Attitude, tous les thèmes de l'album sont de Jacques Vidal, c'est un hommage au contrebassiste Charlie Mingus. Album Hymne, label Trois Soupirs, octobre 2017, au studio Midi Live à Villetaneuse, dans le 9-3, il y avait Richard Turegano au piano, Pierrick Pedron, sax alto, Daniel Zimmerman, trombone et Philippe Soira, la batterie.

Tromboniste Jean Ossemont, alors trombone à piston, vous direz, comme trois à pistons comme à la trompette. C'est Mood Indigo de Duke Ellington et Barney Bigard. C'est un album Jean Ossemont et Saxomania. C'était le alors album Jean Ossemont et Saxomania. C'était le 17 janvier 2001 au studio Sismo à Paris. Saxomania, mais c'était Claude Tissandier au sax alto. Jean Etève, clarinette, Dominique Vernet, Claude Brault, sax ténor, Stan Laferrière au piano, Pierre Mingourt, contrebasse, et Vincent Cordelette à la batterie. Le soliste était bien sûr Jean Etève à la clarinette. Alors Jean Ossemont, il a travaillé à beaucoup de monde, entre autres le saxophoniste Benny Water, les guitaristes Joseph Reynard, Sachalin Ferré, Guy Lafitte, Bill Coleman et Frères Chéron.

Suivant du batteur Buddy Rich, Dancing Man de John LaBarbera, album Burning for Buddy, label Atlantique, c'était en mai 1994 au studio Power Station à New York. Alors, dans cet album, il y a plusieurs batteurs, et sur ce titre, c'était Simon Phillips à la batterie. Les solistes étaient Steve Marcus au sax et John Mosca au trombone, et l'arrangement était John LaBarbera.

Le pianiste René Urtréguer, Love for Sale, Cole Porter, album Serena, label Carline, c'était en mai 1990 au studio de Radio France. Il y avait Bibi Rover à la contrebasse, Eric Dervieux à la batterie. Alors, c'était un hommage à René Urtréguer qui nous a quittés juste quelques mois avant l'été. Alors à l'époque, sur la place de Paris, il y avait trois pianistes tout-terrain qui sortaient du lot. René Urtréguer, tout d'abord, qui a travaillé avec Lester Young, Chet Baker, Miles Davis, et vous pouvez l'entendre dans la musique du film L'ascenseur pour l'échafaud, il travaille avec Miles. Maurice Vander, alors lui, Django Reinhardt, Stéphane Grappelli, Stan Getz, et puis de très très longues années avec Claude Nougaro. Et puis Georges Arvanitas, alors Dexter Gordon, Dizzy Gillespie, Guy Lafitte, Don Byas. Et il avait fondé le fameux trio Arvanitas avec le contrebassiste Jacky Sanson, batteur Charles Audrey. Et tous les solistes de Paris, de passage à Paris, faisaient appel à leur service.

0: Multicorium Big Band, Fanny Mae de Jaco Pastorius, album Remembering Jaco, album Naïve. C'est en juin 2019 au studio Gimini. Alors, les solistes étaient Benoît Sourise à l'orgamon, Damien Verrève au trombone, Yannick Boud au chant et à la basse. Ben écoutez, il y avait Beryl Lagraine. C'est pas l'habitude parce qu'en général, c'est un très bon guitariste. Voilà. Je vous remercie de votre écoute. Je vous souhaite une bonne journée, un bon dimanche. Prenez soin de vous et puis à la semaine prochaine.
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0: 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Il est 13h.
1: Bonjour, bonjour à tous. Dans l'actualité, un homme interpellé après des affrontements avec la police hier soir à Lyon. Les forces de l'ordre intervenaient à place Jean Massé pour interrompre le tournage non autorisé d'un clip de rap. Une quarantaine de personnes masquées ont été dispersées. Un tir de mortier a provoqué un départ de feu dans un appartement sans faire de blessés. Marine Le Pen fait sa rentrée politique ce dimanche à Hénin-Beaumont. La candidate du Rassemblement National à la présidentielle doit prononcer un discours cet après-midi en présence de Jordan Bardella. Un week-end politique qui se poursuit aussi avec François Hollande attendu à la braderie de Carvin dans le Pas-de-Calais. Les vendanges 2026 s'annoncent comme les plus faibles en France depuis 1957. La production devrait tomber sous les 34 millions d'hectolitres. En cause, la sécheresse, les canicules et le recul des surfaces cultivées. Mais le sud de la France s'en sort un peu mieux, Virginie Quénon.
2: Oui, la production est en baisse de 6% en moyenne par rapport à 2025, qui était déjà une mauvaise année. Mais toutes les régions ne sont pas touchées de la même manière. En Champagne, la récolte devrait être quasiment divisée par deux. La Bourgogne et le Beaujolais enregistrent une baisse de 33% sous l'effet de la grêle, de la sécheresse et des fortes chaleurs. Dans le sud-est, la sécheresse a réduit la taille des grains de raisin et la grêle a provoqué des dégâts dans le Vaucluse, l'Ardèche et la Drôme. Et la production devrait tout de même rester proche de celle de l'an dernier. En revanche, quelques régions s'en sortent un peu mieux. Le Bordelais prévoit une hausse de 10% sur un an. Et dans le Languedoc-Roussillon, la récolte devrait même progresser de 5% grâce à de meilleurs rendements.
1: Merci Virginie. Une mobilisation massive contre l'AFD en Allemagne. Environ 150 000 manifestants ont défilé hier à travers le pays, selon les organisateurs, à Berlin, Hambourg ou encore à Munich. Ils ont notamment réclamé l'interdiction du parti. L'AFD a obtenu près de 44% des voix en Saxe-Anhalt et tente maintenant d'y former un gouvernement régional. En rugby, les Bleus commencent le W15 Global Series par une défaite à Lyon. L'équipe de France est incliné 28-14 face à la Nouvelle-Zélande. Samedi prochain, pour la deuxième journée, la France recevra l'Australie à Aix-en-Provence. Et puis en basket, les Françaises vont tenter de décrocher la Coupe du Monde ce soir. Les Bleus affrontent les États-Unis en finale à Berlin après avoir dominé l'Allemagne hier en demi-finale 86-64. Coup d'envoi du match à 20h. Voilà pour l'actualité. Très bonne journée à tous.
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4: Bonjour, c'est Robin, votre expert de l'actualité des marques et de leur histoire. Aujourd'hui, je vais vous parler des tout premiers produits de grandes marques. Vous allez voir, certaines marques vendaient des produits totalement différents de ceux de maintenant. On commence avec la marque Coca-Cola, créée en 1886. À la base, Coca-Cola était un médicament vendu en pharmacie. Et saviez-vous que la recette initiale contenait de l'alcool et de la cocaïne ? On continue avec une marque pour enfants, Mattel. Avant d'inventer la Barbie, Mattel vendait des cadres photos. Des cadres photos fabriqués à partir de chutes de bois. Du bois qui a peut-être servi à la marque Lego, car Lego n'a pas débuté avec les petites briques en plastique coloré. À l'origine, Lego fabriquait des jouets en bois, des camions ou des animaux à tirer. Parlons maintenant de Nokia. On connaît la marque pour son 3310, le téléphone portable indestructible des années 2000, mais à ses débuts,

0: Nokia fabriquait du papier toilette. Nokia est donc un champion du grand écart industriel, tout comme son concurrent LG. Avant de se lancer dans les produits électroniques, LG vendait des crèmes pour le visage. Mais Samsung est aussi très bon dans le grand écart industriel. À ses débuts, Samsung était juste une petite épicerie qui vendait des nouilles. On revient en France avec Peugeot. À ses débuts, la marque fabriquait des outils en acier comme des scies, puis elle est passée à la fabrication de moulins à café. D'ailleurs, aujourd'hui, Peugeot vend toujours des moulins à café, mais aussi des moulins à poivre, à sel. Peugeot vend aussi des tire-bouchons et des carafes pour le vin. On termine avec une autre marque de voiture de luxe, cette fois la marque Lamborghini. Avant de vendre des voitures de sport, Lamborghini était simplement une marque de tracteurs. Je vous conseille d'ailleurs le film qui s'appelle Lamborghini, l'homme derrière la légende, un film qui retrace la vie de Ferruccio Lamborghini, le créateur de la marque. Cette liste de marques touche à sa fin. C'était Robin, votre expert de l'actualité des marques et de leur histoire. On se retrouve très vite pour une nouvelle capsule.
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2: Bonjour à tous. Le miel présente de nombreux bienfaits pour la santé. Encore faut-il bien le sélectionner, car dans les différents points de vente, tous les produits ne se valent pas. Sur une tartine ou dans du fromage blanc, le miel peut être consommé de multiples façons. Mais devant les nombreux critères de choix, goût, texture, pas toujours facile de faire la bonne sélection. La première chose à faire avant d'acheter un miel est de vérifier sa provenance sur l'étiquette. Lorsque le miel est un mélange provenant de plusieurs pays, l'indication peut se présenter des façons suivantes. Mélange de miel de l'Union européenne, mélange de miel non originaire de l'Union européenne, mélange de miel originaire et non originaire de l'Union européenne. Avec cela, on est bien avancé. Il faut savoir, comme le rappelle l'Association nationale de consommateurs, CLCV, que sur les 40 000 tonnes de miel consommées chaque année en France, environ 60% sont importées, principalement d'Espagne, de Chine, d'Ukraine et d'Argentine, avec dans certains cas des fraudes à la clé. Il n'est alors pas rare de tomber sur des produits de médiocre qualité au goût standard, voire parfois de faux miel, dilué avec de l'eau ou coupé avec du sirop de glucose. Pour ne pas commettre d'erreur, privilégiez un miel affichant une origine précise et favoriser les points de vente fiables qui vous offrent une meilleure traçabilité. Autre critère de sélection, le goût. Le miel peut se montrer subtil ou bien plus puissant. Plus il est clair, comme le miel d'acacia par exemple, plus il est léger. C'est peut-être par là qu'il faut commencer pour faire découvrir ce produit de la ruche aux enfants. Plus sa teinte ira vers les foncés, plus sa saveur sera prononcée. C'est le cas du miel de châtaignier par exemple.
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0: 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Il est 14h.
1: Bonjour à tous, l'essentiel de l'actualité avec un homme interpellé après des affrontements avec la police hier soir à Lyon. Les forces de l'ordre intervenaient place Jean Massé pour interrompre le tournage non autorisé d'un clip de rap. Une quarantaine de personnes masquées ont été dispersées. Un tir de mortier a provoqué un départ de feu dans un appartement sans faire de blessés. Marine Le Pen fait sa rentrée politique ce dimanche à Hénin-Beaumont. La candidate du Rassemblement National à la présidentielle doit prononcer un discours cet après-midi en présence de Jordan Bardella. Week-end politique qui se poursuit aussi avec François Hollande attendu à la braderie de Carvin dans le Pas-de-Calais. Une mobilisation massive contre l'AFD en Allemagne. Environ 150 000 manifestants ont défilé hier à travers le pays selon les organisateurs. À Berlin, Hambourg ou encore à Munich, ils ont notamment réclamé l'interdiction du parti anti-immigration et pro-russe. L'AFD a obtenu près de 44% des voix en Saxe-Anhalt et tente désormais d'y former un gouvernement régional. Et en basket, les Françaises qui vont tenter de décrocher la Coupe du Monde ce soir. Les Bleus affrontent les États-Unis en finale à Berlin après avoir dominé l'Allemagne hier en demi-finale 86 à 64. Coup d'envoi du match à 20h.

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0: en basket, elles avaient perdu la finale des JO 2024 face aux Américaines. Les Françaises vont tenter de décrocher la Coupe du Monde ce soir. Les Bleus affrontent les États-Unis en finale à Berlin. Coup d'envoi du match à 20h. Et du foot, suite et fin de cette quatrième journée de Ligue 1 aujourd'hui. Le Mans reçoit Lens à 17h15. Brest, de son côté, accueille le PSG en clôture à 20h45.
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4: Bah ça dépend. Par exemple, pendant les combats, ils peuvent se parler à eux-mêmes sans. Enfin, pas pour par exemple se dire ah, faudrait que je fasse ça, ça ou ça pour pas que l'autre le sache quoi. C'est comme si il se parlait dans son cerveau, comme du genre il se dit quelque chose à lui seul. Mais en fait, c'est comme si on lui parlait de l'extérieur, sauf que c'est le seul à l'entendre. Enfin, c'est pas vraiment des techniques, c'est des gens de techniques. Donc ça, c'est une technique défensive. Donc ça fait partie du genjutsu. Et sinon, comme je disais, Taku, Taku et Tenuro, en fait, c'est Taku, c'est Chihuahua, et Tenuro, c'est Chihuahua aussi. Mais donc, ce que je veux dire, c'est qu'eux, ils peuvent se parler par la pensée. Donc, par exemple, ça peut servir pour les autres trucs. Pendant un combat, sans que l'autre puisse le savoir, à part s'il possède un don héréditaire comme Byakugan ou Sharingan. Enfin, ça, c'est dans Naruto, mais ça peut... Enfin, dans le même genre. Donc, là où il pourrait percer leur jutsu et savoir ce qu'ils se disent. Donc, leur jutsu, c'est les... c'est les techniques de combat ou les techniques utilisées pour... c'est un jutsu quoi, de pouvoir parler, de se pouvoir parler par la pensée. Tout est un jutsu à part les jutsu. Enfin, les seules choses qu'on peut percer, c'est le jutsu. Enfin, c'est le taijutsu, genjutsu ou ninjutsu. Genjutsu, c'est la défense, donc c'est défensif. 25% en défense, 15% en attaque. 0 en attaque. Ninjutsu, c'est 15 en défense, enfin plus 15% en défense et plus 15% en attaque. Et Taijutsu, c'est plus 25% en attaque et plus 0 en défense.
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1: La minute Café Dico, vos droits en toutes lettres. Ici Justine de la CAF du Val d'Oise et sans attendre l'acronyme du jour. L'AVVC, l'aide aux victimes de violences conjugales, aussi appelée aide d'urgence aux victimes de violences conjugales. Cette aide vise à soutenir financièrement les victimes, qu'elles soient encore en couple ou non avec l'auteur des violences. Pour en bénéficier, il faut résider en France et fournir un justificatif datant de moins de 12 mois, comme une plainte, un signalement au procureur ou une ordonnance de protection. Elle prend la forme d'une aide financière remboursable ou non selon la situation financière et sociale de la victime. Son montant dépend du nombre d'enfants à charge. La demande se fait en ligne sur caf.fr, rubrique vie personnelle. En 2024, dans le Val d'Oise, 755 personnes ont pu bénéficier de l'AVVC pour un montant...

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0: 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Il est 18h.
1: Bonjour, bonjour à tous. Dans l'actualité, ces propos auraient dû être condamnés dès le début. Laurent Nunez demande une enquête après la suspension de policiers municipaux de Carcassonne accusés de propos racistes et misogynes pendant une patrouille. L'IGGN devra comprendre pourquoi ils n'ont pas été sanctionnés dès que la vidéo a été signalée à leur supérieur. Un vigile du chantier de la future ligne 15 du métro, grièvement blessé par balle à Aubervilliers. L'agent de sécurité de 49 ans était en service vers 2h20 la nuit dernière dans le quartier du Landy. Il est entre la vie et la mort. Il pourrait avoir été victime d'une balle perdue. La précarité gagne du terrain dans tout le pays. Selon le baromètre Ipsos Secours Populaire dévoilé la semaine dernière, 26% des Français se disent en situation de précarité, 6 points de plus en un an. 4 actifs sur 10 estiment que leur travail ne suffit plus à couvrir leurs dépenses. Farida Benchaha est l'une des secrétaires générales du Secours Populaire. On l'écoute.
2: Ça, c'est inquiétant parce que ça veut dire que la précarité s'installe durablement chez certains foyers. Quand on a moins d'argent, ben, on rogne sur plein de choses, y compris sur la nourriture. On a des familles qui mangent 1 ou 2 repas par jour au lieu de 3. Et c'est ça qui à la fois nous démoralise, mais en fait, et en même temps nous dit qu'est-ce qu'on peut faire, comment on peut le faire et avec qui on peut le faire. Et donc, c'est les moyens que l'on doit se donner. Alors, c'est l'association. Et chacun de nos donateurs financiers, qu'ils soient partenaires.

0: Françaises vont tenter de décrocher la Coupe du Monde ce soir. Les Bleus affrontent les États-Unis en finale à Berlin après avoir dominé l'Allemagne hier en demi-finale 86-64. Coup d'envoi de la rencontre à 20h. Et du foot, suite et fin de cette quatrième journée de Ligue 1. Le Mans reçoit Lens à 17h15 et Brest accueille le PSG en clôture à 20h45 ce soir. Voilà pour l'actualité. Très bonne journée à tous.
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0: Aïe, oh punaise, aïe aïe aïe, oh putain, je vais encore me prendre un poteau, oh merde, aïe aïe aïe aïe aïe aïe aïe,
1: Salut mon pote,
0: aïe,
1: comment tu vas? Ça fait longtemps que c'est vu.
0: ouais salut, ça va, ouais, écoute, je viens de me prendre un poteau encore, tu vois,
1: Ouais, je vois ça là. À tes jambes là, on dirait une pub pour Roquefort. Mais comment tu fais pour te cogner à chaque fois?
0: bah écoute, depuis que j'ai perdu la vue, c'est compliqué, c'est difficile. J'ai du mal. J'ai du mal à me repérer. Et voilà quoi. C'est très dur.
1: Mais tu n'as pas songé à prendre une canne?
0: Bah écoute, je suis dans le déni. Je sais pas. J'ai peur du regard des autres. Tu sais, c'est pas facile, hein. J'ai pas grandi avec et là, soudainement, de passer à la canne, j'y arrive pas. Et comment on s'en procure une, tu sais?
2: Sachez qu'une canne blanche pour personnes déficientes visuelles sert à vous protéger en détectant les obstacles qui vont se trouver devant vous et à vous signaler. Pour qu'elle vous soit bien adaptée, il est nécessaire d'en essayer différents modèles, puis de choisir celle qui vous conviendra le mieux. Les essais se font avec un instructeur de locomotion qui saura vous guider dans votre choix et surtout qui vous expliquera de quelle façon s'en servir. En effet, un apprentissage est nécessaire pour avoir une bonne technique de protection et de détection des obstacles. De plus, la canne sera aussi choisie en fonction de votre taille et de votre vitesse de marche. Il existe également plusieurs embouts à tester. Il sera nécessaire par la suite de se mettre en lien avec des vendeurs spécifiques comme l'AVH, les ateliers du Haut-des-Vannes, etc. On oublie donc les cannes vendues sur Amazon ou en pharmacie. La plupart du temps, elles ne sont pas adaptées et de qualité moyenne. Pour trouver un instructeur de locomotion et pouvoir bénéficier d'une rééducation, plusieurs solutions existent. Vous pouvez faire une demande d'admission en structure de soins hospitalière dispensant d'une rééducation adaptée à la déficience visuelle globale. Locomotion, psychomotricité, ergothérapie, basse vision, informatique, etc. En Île-de-France, c'est par exemple la Fondation Sainte-Marie ou l'Institut Saint-Louis. Vous pouvez également faire une demande d'admission dans des services spécialisés, comme le SAVS ou les SAMSA de Voir Ensemble, l'AVH, etc. Vous pouvez également vous adresser directement à des instructeurs en libéral. La liste se trouve sur le site AFIADV et un financement exceptionnel peut être demandé à la MDPH pour la prise en charge de cette rééducation. Vous pouvez enfin vous adresser à l'UNADEV, Union nationale des aveugles et déficients visuels, qui regroupe des instructeurs sur le territoire et qui permet une prise en charge financière par leurs soins de la rééducation. Sachez enfin qu'il existe ensuite des aides aux déplacements complémentaires, comme des cannes électroniques, le chien guide, et bientôt beaucoup d'autres solutions à venir avec le développement de l'intelligence artificielle. Tout ceci sera à tester pour vérifier l'intérêt de chaque outil.
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4: Aujourd'hui 13 septembre et direction l'Australie pour découvrir l'athlète à qui on dédie notre portrait du jour. Et c'est une athlète australienne qui vaut son pesant d'or. Je parle de Marjorie Jackson, qui a vu le jour le 13 septembre 1931 à Coffs Harbour, une ville de la côte pacifique australienne de taille très modeste, à mi-chemin entre Brisbane et Sydney. Mais c'est plus au sud que son destin sportif va se dessiner, à Liftgow, là où elle a peaufiné ses techniques de course, car on ne l'avait pas encore précisé, mais Marjorie a un petit penchant pour la piste d'athlétisme. Et le sprint principalement. Et si elle fut surnommée le Flash de Liftgow, ce n'est pas pour rien. Et son aura va débuter alors qu'elle a tout juste 18 ans. En 1949, arrive sur son île natale, ni plus ni moins que la quadruple championne olympique en titre, la néerlandaise Fanny Blankers-Koene, pour une série de courses d'exhibition. Face à l'héroïne des Jeux de Londres en 1948, Marjorie Jackson, étincelante d'aisance, Jackson bat tout simplement la maîtresse sur les distances du 100 et du 200 mètres. Coup de chance ? Absolument pas. Marjorie Jackson sait désormais que l'on met un visage sur ses exploits, d'autant plus quant aux Jeux du Commonwealth. En quelque sorte, ces Jeux Olympiques de l'Empire britannique, en 1950, elle rafla l'or sur le 100 et 220 yards et les relais. Ça y est, Marjorie est lancée. Elle le sera davantage en ce beau jour de 1952 sur la piste du stade olympique d'Helsinki en Finlande. Le sprint féminin australien est venu en nombre, mais c'est Marjorie Jackson qui est la plus forte. En 11 secondes 5 dixièmes, elle enlève sa première breloque olympique dorée. C'était sur le 100 mètres. 4 jours plus tard, c'est le titre du 200 qui s'offre à elle. Elle peut être fière de ses 2 médailles d'or, mais elle l'aurait préféré certainement se les approprier face à la référence mondiale qui était alors Blankers-Koene, qui a soit renoncé au 200 ou ne s'est tout simplement pas aligné sur le 100 mètres en demi-finale, car diminué physiquement par les soins donnés pour guérir un furoncle. Qu'importe, Marjorie Jackson est devenue la première Australienne de l'histoire titrée en athlétisme, ouvrant ainsi la voie aux autres Betty Cosbert et Cathy Freeman. Outre ses titres et ses records mondiaux, Marjorie Jackson fut un véritable exemple pour toute l'Australie du sport. Allez, on se donne rendez-vous demain pour d'autres histoires d'un jour, et toujours avec Mémoire Sport.

0: 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Il est 19h.
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Yeah! Salut à toutes et salut à tous, c'est Fred. J'en oublie quelques-uns. Vous écoutez RGB 99.2. Alors ça, c'est pour la FM. Et puis pour les autres, c'est-à-dire le monde entier, voire la galaxie, nous sommes en streaming partout dans le monde. Donc vous n'avez pas d'excuses, même si vous partez en vacances très très loin, vous devez nous écouter. C'est Broadcast avec Fred et nous sommes ensemble jusque 21h. Broadcast, comme d'hab, c'est beaucoup de choses, beaucoup de styles qui tournent autour du rock avec un énorme R.

puisque nous irons depuis la fin des années 60 avec l'Europe psychédélique jusqu'au heavy metal des années 2000. J'en passais des meilleurs entre les deux, plein de bonnes choses. On a commencé avec l'un des maîtres de la guitare. Alors, c'est pas celui qui va le plus vite, qui fait le plus de notes, mais alors, au niveau mélodie, c'est incroyable. Il est impattable. Et ça, depuis 1969. Monsieur David Gilmour. Oui, le guitariste de Pink Floyd. Il a fait plusieurs albums solo. Je crois qu'il en est à 5 à l'heure actuelle. Il a commencé en 78, un autre en 84, et en 2006, il est un peu feignant quand même, hein. Il sort cet album, superbe album, une production extraordinaire. Cet album s'appelle On an Island, sorti donc en 2006, sur lequel il invite des copains à lui, hein, notamment Richard White, hein, à l'orgue Hammond de Pink Floyd, plus des autres, hein, comme Phil Manzanera, qui fait du piano et des claviers, alors que c'est un guitariste normalement, mais voilà, il touche à tout. Monsieur Guy Pratt, bien entendu, le bassiste de Pink Floyd, qui est là aussi. Coucou, c'est moi. Et puis au chant, il y a deux compères de la toute première heure. Hein. Ça monte à loin. Le groupe Crosby, Stills, Nash & Young, vous connaissez ? Il y en a deux, là. David Crosby et Graham Nash au chant, au cœur, sur la plupart des morceaux, et c'est d'enfer. D'ailleurs, je vous recommande d'aller sur Internet, sur YouTube, et de chercher les concerts live de cet album que David Gilmour avait donné. Et c'est vraiment superbe. Waouh ! Le titre qu'on s'est mis dans les esgourdes, c'était « Take a Breath ». Tout de suite, la suite. On va en Pologne. En Pologne, il y a un groupe de prog metal qui est méga connu, qui est génial, un des plus grands groupes de prog metal au monde. C'est le groupe Riverside. Au sein de ce groupe, il y a son leader, Mariusz Duda. Et bien, Mariusz Duda, il a fait des albums solo et aussi un autre groupe. Et oui, qu'est-ce qu'ils sont prolifiques, ces gars. Ce groupe s'appelle Lunatic Soul. En 2020, il sort un fabuleux album qui s'appelle Throw Shaded Woods. Du bon rock progressif, comme on l'aime. Avec une basse très présente, énorme, au son vraiment superbe. Normal, il est bassiste, Mariusz Duda. On va s'écouter un superbe morceau, je pense que ça va vous plaire. The Passage. Le groupe Lunatic Soul.

c'est meumeu, ça. Hein. Oh là là, l'énergie qu'il y a derrière et le son. Oh, surtout la basse, incroyable. Si je vous dis Skunk Anansie, ah ouais, bah oui, c'était leur tout premier album, sorti en 1995. L'album Paranoid and Sunburn. Et franchement, pour un premier jet, c'était un coup de maître. Qui c'est qu'il y avait derrière? Bah, il y a la chanteuse, Deborah Dyer, surnommée Skin. C'est une black grande avec une tête vraiment de tueuse. Et puis, bah, à la basse, on retrouve Cass, de son nom Richard Kate Lewis. Alors lui, c'est absolument énorme le son qu'il a. Je me demande d'ailleurs quelle basse il utilise. C'est du lourd, du très, très lourd. Le morceau qu'on s'est mis dans les esgourdes, c'était « And Here I Stand ». Que tout de suite la suite. Là, on va changer un peu de style quand même. Hein. On va aller vers le rock progressif, classieux quand même. Oh oui. On va aller faire un tour du côté de la Suède avec un grand groupe de rock progressif qui sévit depuis pas mal d'années là-haut. C'est le groupe Halas. H-A-2-L-A-S. Halas. En 2026, c'est-à-dire cette année, donc c'est du récent, ils sortent un superbe album qui s'appelle Panorama. Ah, j'ai bien apprécié ce qu'ils font quand même. Hein. Leur style, donc progressif, avec des influences un peu de UFO, de Uriah Heep, j'en passe et des meilleurs. On va s'écouter un morceau très très court, il ne fait que 21 minutes. Mais hey, c'est du prog, hein. Et le prog, de toute façon vous n'allez pas vous ennuyer parce que c'est très très varié. On va s'écouter ce titre, Above the Continuum. Le groupe suédois Halas.

ça, c'est du bon rock progressif suédois, le groupe Alas, avec un extrait de leur tout nouvel album qui s'appelle Panorama, sorti au début de cette année. Tout de suite, la suite. Alors là, attention, c'est pas le même style. Ça va être assez brutal quand même. Ah oui, le groupe qui suit, ils sont spéciaux quand même. Hein. Un son hybride entre plusieurs genres musicaux, tels que le hardcore déstructuré, chaotique et du métal extrême le plus technique. Rien que ça. Ce sont les Anglais de Tangaroa. En 2006, ils sortaient l'album Day, tout simplement. Alors vous allez voir, c'est de la musique extrême. Hein. C'est pour vous dire un petit peu ce qui se fait un petit peu partout dans le monde du métal. On va s'écouter un titre qui va quand même bien vous chatouiller les oreilles. Le morceau s'appelle Organ d'Honor Required. Et là, je ne sais pas trop comment ça se prononce, c'est pas grave, parce que moi l'anglais, ça fait deux. Hein. En tout cas, c'est le groupe Tangaroa. On se les écoute.

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qu'il y a derrière ce son incroyable, ce son de guitare. C'est l'un des plus grands guitaristes français au monde, Monsieur Christophe Gaudin. Alors lui, il a fait partie de je ne sais pas combien de groupes tout au long de sa carrière. Les principaux, c'est Mogul Bull. Ici, c'est le nom du groupe qu'il avait fait il y a quelques temps. Il y a aussi The Prize, il y a aussi le groupe Nio. Il avait des noms pas possibles. Metal Cartoon aussi, ah ouais, ouais. Là, c'est son deuxième album solo, à lui tout seul, sorti en novembre 2025. Oh la vache, il y a longtemps. Mais non. Cet album s'appelle Dancing in a Minefield. Et franchement, bah c'est du Gaudin, c'est superbe. Vous avez vu le son de ce morceau qui s'appelle The Dark Night of the Soul. Super Christophe Gaudin. Allez, tout de suite, la suite. Là, on va taper dans un style que j'adore et que je vous passe très souvent aussi dans Broadcast. C'est le rock sudiste. Oui! Le groupe qui suit, c'est une légende. Ils sont toujours là, ils tournent toujours les pépères. C'est le groupe Leonard Skinner. Pas facile à prononcer, hein? Leonard Skinner. En 1987, ils sortent un superbe album de compilation. Quoi ? Mais oui, cet album s'appelle Légende. Mais attention, il est bourré de titres inédits. Ce sont des morceaux qui étaient prévus sur tel ou tel album, enregistrés entre 73 et 77. Et puis, en les regardant de près, waouh, c'est super ! Et un certain Al Cooper, un producteur, qui est aussi un grand musicien des années, de la fin des années 60 et des années 70, a décidé de ressortir ces morceaux, enfin de sortir carrément ces morceaux, de les réenregistrer. Et ça donne un superbe album, vraiment très très intéressant. Je vous propose d'écouter ce titre qui a été enregistré en fait en live. Ce morceau s'appelle Simple Man, enregistré en juillet 76 pour être très très très précis. C'est le groupe Leonard Skinner.

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0: Bah, si vous n'y avez pas reconnu, franchement, vous êtes nuls, quoi, alors. Et oui, c'est le Black Label Society. Le groupe du guitariste monstrueux, Zakk Wylde. Le gars qui a joué quand même pendant de nombreuses années avec Ozzy Osbourne. Ouais, oui, il y a des burnes, il y en avait, Ozzy Osbourne. Là, il revient très fort hein, cette année avec cet album Engines of Demolition. C'est du pur Black Label Society. Du bon métal bien lourd. Et le morceau qu'on s'est mis dans les escourtes, c'était Pedal to the Floor. Tout de suite, la suite. Alors, l'artiste qui suit, c'est l'un des 10 plus grands guitaristes au monde. Je n'hésite pas à le classer là-dedans. Monsieur Joe Satriani. Ah, quand même. Celui qui a été le professeur de Steve Vai, quand même, aussi. Et là, il approche des 70, hein, le petit pépère. Mais là, on va retrouver, dans cette période fantastique, avec cet album fantastique qu'on ne présente plus, l'album Flying in a Blue Dream, sorti en 1989. Et devinez quel morceau je vais vous mettre.
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Qu'est-ce que c'est que ce truc de taré encore? Bon, mais, hey, vous avez vu un peu la virtuosité de ce guitariste? C'est un guitariste thaïlandais. Il sévit à Bangkok et c'est une autoproduction. Il a fait ça dans sa chambre d'amis. Si, c'est vrai en plus. Hein. L'artiste s'appelle Unda Alunda. Après avoir sorti pas mal de morceaux sur YouTube, hein, bah, il a décidé d'en faire un album. L'album s'appelle Dark Wonderful World, sorti en décembre 2025. C'est son premier album et ma foi, c'est assez monstrueux. Moi, je vous le recommande, c'est bourré de ce style de musique. On appelle ça un peu du djent. C'est vraiment, vraiment très technique. Et le morceau qu'on s'est mis dans les esgourdes, c'était G.I.I. Trois lettres, G.I.I. Unda Alunda. Alors le groupe qui suit, c'est ce qu'on appelle un groupe de rock psychédélique qui avait sévi pendant les années 60, à la fin des années 60. Ils avaient sorti plusieurs 45 tours à droite à gauche. Et puis en 69, une boîte décide de les produire, enfin de sortir leur premier 33 tours. Et d'ailleurs, derrière, en tant que producteur, il y aura un certain Jimi Hendrix. Rien que ça. Oui, il leur avait tapé dans l'œil. Superbe album qui s'appelle donc Sunrise. Le groupe s'appelle Air Apparent. Et le morceau qu'on va se mettre dans les esgourdes, c'est Yes, I Need Someone. Le groupe Air Apparent.

Ah, ça c'était du blues, du vrai blues. Et le gars qui jouait, il a 80 ans. Si, si. Il s'appelle Robin Trower. Robin Trower. Oui, oui, oui, il a été le guitariste sur 8 albums du groupe Procola Room. What a Shade of Pale, tout ça. Oui, c'était lui à la guitare. Quand il a quitté Procola Room au début des années 70, ben, il a entamé une longue, et grande et fructueuse carrière solo. Il a fait, je crois, une vingtaine. Oui, il a fait une vingtaine d'albums en tout, hein, une vingtaine d'albums avec Procola Room. Il en a fait 8 avec Procola Room, une dizaine de live. Puis non, c'est des albums solo. Je suis en train de dire des conneries. Il a fait une vingtaine d'albums solo plus 8 albums avec Procola Room et puis je crois une dizaine de live aussi. Tous plus extra que les uns que les autres. Robin Trower avec cet album sorti en 2023 qui s'appelle Joyful Sky, et le morceau qu'on s'est mis dans les esgourdes, c'était The Distance. Tout de suite la suite avec un groupe américain qui s'appelle Pain Museum. Oh les noms. Pain Museum, qui c'est qu'il y a derrière? Il y a un certain... comment il s'appelle ce gars? C'est un guitariste hein, qui s'appelle... Il faut le faire aussi. Metal Mike Klaxiak. Bah, ça vous dit peut-être rien, mais il a longtemps joué au sein de Judas Priest. Si, si. Il a aussi joué avec Rob Halford de Judas Priest. Alors, que dire sur Pain Museum? C'est un mélange de Arch Enemy saupoudré de Carcass et de Testament. Rien que ça. Avec des petites incursions dans le death aussi. Pain Museum avec, en 2005, cet album qui s'appelle Metal for Life. Et vous allez voir, c'est pas piqué des verres. Puisque nous allons écouter... C'est quel morceau que je vous ai programmé? Oh oui, oulala, ça va faire mal ça. I am your keeper. Le groupe... Pain Museum.

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Ah, c'est qui ce chanteur avec cette voix torturée? C'est monsieur Peter Steele, chanteur et bassiste, et aussi synthé, du groupe Type O Negative. Le regretté Type O Negative, puisque bon, vous savez peut-être, pour ceux qui ont suivi ce groupe, Peter Steele s'est suicidé, parce qu'il est un peu taré de la tête quand même, il avait des gros problèmes psychologiques. C'est dommage. C'est un sacré créateur de bonne zik. Life is Killing Me, l'album sorti en 2003 et c'était le titre de l'album. Sacré groupe new-yorkais, je vous recommande de réécouter tous leurs albums, c'est vraiment superbe. On arrive à la fin. Oui. On va aller faire un tour en Israël en 1972 avec un groupe de heavy hard psychédélique. Le groupe Jericho qui avait commencé sa carrière en s'appelant Churchills, ensuite Jericho Jones, et enfin en 72, il s'appelle tout simplement Jericho. Ils sortent l'album Jericho et c'est un superbe album, je vous le recommande très chaudement. On va s'écouter ce titre, Thief Bed, le groupe Jericho.

bien Destroy, hein, ce groupe israélien Jericho, 1972. Vous avez vu un peu la dextérité du guitariste, c'est effrayant. Très Jim Hendrix hein, dans le style. Voilà, c'est fini pour Broadcast. Si tout se passe bien, vous retrouverez le replay de cette émission mardi dans la nuit, de minuit à 2h du matin. Ça, c'est pour les couches tard. Hein. Sinon, restez bien à l'écoute des programmes d'RGB. Je vous rappelle, hein, c'est 24 heures sur 24. Et partout dans le monde, puisque nous sommes en streaming. Bonne soirée.

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3: 1984. 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
4: Il n'était pas facile de préserver l'impénétrabilité lorsque vous ne saviez pas à quoi ressemblait votre visage. En tout cas, le simple contrôle des traits ne suffisait pas. Pour la première fois, il comprit que si vous voulez garder un secret, vous devez également vous le cacher à vous-même. On doit savoir qu'il est toujours là, mais il ne faut pas, tant que ce n'est pas nécessaire, le laisser émerger dans la conscience, sous n'importe quelle forme qui pourrait être identifiable. Désormais, il doit non seulement penser droit, il doit se sentir bien, rêver bien. Et pendant ce temps, il doit garder sa haine enfermée en lui comme une boule qui fait partie de lui-même. Et pourtant, sans lien avec le reste de son corps. Une sorte de kyste. Un jour, il déciderait de lui tirer dessus. On ne pouvait pas dire quand cela se produirait, mais quelques secondes avant, il serait peut-être possible de le deviner. C'était toujours par derrière, en marchant dans un couloir. 10 secondes suffiraient. En 10 secondes, son monde intérieur pourrait se retourner. Et soudain, alors, sans un mot prononcé, sans un arrêt de son pas, sans qu'un muscle de son visage ne bouge, le masque serait jeté. Et bang ! Les batteries de sa haine lanceraient leur décharge. La haine le remplirait comme une énorme flamme rugissante. Et presque dans le même instant, bang ! Il se ferait tirer dessus. Trop tard ou trop tôt. Ils auraient explosé son cerveau en morceaux avant qu'il ne puisse le récupérer. La pensée hérétique serait impunie, non repentie, hors de leur atteinte pour toujours. Ils auraient fait un trou dans leur propre perfection. Mourir en les détestant, c'était la liberté. Il ferma les yeux. C'était plus difficile que d'accepter une discipline intellectuelle. C'était une question de dégradation, de mutilation personnelle. Il avait dû plonger dans la plus sale des saletés. Quelle était la chose la plus horrible et la plus répugnante de toutes? Il a pensé à Big Brother. L'énorme visage, parce qu'il le voyait constamment sur les affiches, il le représentait toujours faisant 1 mètre de large, avec sa lourde moustache noire et les yeux qui vous suivaient partout, semblait flotter dans son esprit de son propre chef. Quels étaient ses véritables sentiments envers Big Brother? Il y eut un lourd piétinement de bottes dans le couloir. La porte en acier s'ouvrit d'un coup sec. O'Brien entra dans la cellule. Derrière lui se trouvait l'officier au visage de cire, et les gardes en uniforme noir. « Lève-toi !» a dit O'Brien. « Viens ici !» Winston se tenait en face de lui. O'Brien lui prit les épaules entre ses mains fortes et le regarda de près. « Tu as eu l'intention de me tromper ?» dit-il. « C'était stupide. Tiens-toi plus droit. Regarde-moi en face. » Il fit une pause et continua sur un ton plus doux. « Tu t'améliores. Intellectuellement, il y a très peu de mal en toi. Ce n'est qu'émotionnellement que tu as échoué. Dis-moi, Winston, et souviens-toi, pas de mensonge. Tu sais que je suis toujours capable de détecter un mensonge. Dis-moi, quels sont tes véritables sentiments envers Big Brother ?»«
5: Je le déteste. »«
4: Tu le détestes ? Bien. » Alors le temps est venu pour toi de faire le dernier pas. Tu dois aimer Big Brother. Lui obéir n'est pas assez. Tu dois l'aimer. Il libéra Winston en le poussant vers les gardes. « La salle 101 !» dit-il.

Chapitre 5. À chaque étape de son emprisonnement, il avait su ou semblait savoir où il se trouvait dans le bâtiment sans fenêtre. Il était possible qu'il y eût de légères différences dans la pression atmosphérique. Les cellules où les gardiens l'avaient battu étaient dans les sous-sols. La pièce où il avait été interrogé par O'Brien était dans les étages élevés, près du toit. Cet endroit était à plusieurs mètres sous terre, aussi profondément qu'il était possible de s'enfoncer. Elle était plus grande que la plupart des cellules dans lesquelles il avait été. Mais il a à peine regardé son environnement. Tout ce qu'il a remarqué, c'est qu'il y avait deux petites tables juste devant lui, chacune couverte de tapis verts. L'une d'entre elles n'était qu'à un mètre ou deux de lui, l'autre était plus loin, près de la porte. Il était attaché en position verticale sur une chaise, si étroitement qu'il ne pouvait rien bouger, pas même sa tête. Une sorte de coussin lui prenait la tête par derrière, le forçant à regarder droit devant lui. Pendant un moment, il fut seul. Puis la porte s'ouvrit, et O'Brien rentra. « Tu m'as demandé une fois, » dit O'Brien, « ce qu'il y avait dans la chambre 101. Je t'ai dit que tu connaissais déjà la réponse. Tout le monde le sait. La chose qui se trouve dans la salle 101 est la pire chose qui soit au monde. » La porte s'est ouverte à nouveau. Un garde est entré, transportant une chose faite de fil de fer, une boîte ou un panier quelconque. Il l'a mis sur la table près de la porte. En raison de la position où se tenait O'Brien, Winston ne pouvait pas voir ce que c'était. « La pire chose au monde, » déclara O'Brien, « varie d'un individu à l'autre. Il peut s'agir d'une inhumation vivante, ou d'une mort par le feu, ou par noyade, ou par empalement, ou 50 autres morts. Dans certains cas, il s'agit d'une chose tout à fait banale, même pas fatale. Il s'était un peu déplacé sur le côté, de sorte que Winston eut une meilleure vue de la chose sur la table. C'était une cage oblongue, de fil métallique, que l'on pouvait tenir par une poignée placée au sommet. Fixé à l'avant, il y avait quelque chose qui ressemblait à un masque d'escrime, avec le côté concave vers l'extérieur. Bien que cette cage fût placée à 3 ou 4 mètres de lui, il pouvait voir que la cage était divisée dans le sens de la longueur en 2 compartiments, dans lesquels se trouvait une sorte de créature. C'était des rats. « Dans votre cas, » dit O'Brien, « il se trouve que la pire chose au monde, ce sont les rats. » Une sorte de tremblement prémonitoire, une peur non identifiable, était passée par Winston dès le premier regard sur la cage. Mais à ce moment, la signification du masque fixé devant la cage pénétra soudain en lui. Ses intestins semblèrent se liquéfier. « Vous ne pouvez pas faire ça !» s'écria-t-il d'une voix aiguë et rauque. « Vous ne pouvez pas, c'est impossible !»« Te souviens-tu, » dit O'Brien, « du moment de panique qui survenait dans tes rêves ?»« Il y avait un mur de ténèbres devant toi et un grondement dans tes oreilles. Il y avait quelque chose de terrible de l'autre côté du mur. » Tu savais que tu savais ce que c'était, mais tu n'as pas osé l'exposer au grand jour. Ce sont des rats qui étaient de l'autre côté du mur. O'Brien, dit Winston en s'efforçant de contrôler sa voix, vous savez que ce n'est pas nécessaire. Qu'est-ce que vous voulez que je fasse? O'Brien ne donna pas de réponse directe. Quand il parla, c'était à la manière des maîtres d'école qu'il affectait parfois. Il regardait attentivement au loin comme s'il s'adressait à un public quelque part derrière Winston. « La douleur ne suffit pas toujours à elle seule, » déclara-t-il. « Il y a des cas où les êtres humains supportent la douleur, même jusqu'à la mort. Mais pour chacun, il y a quelque chose d'insupportable, quelque chose qui ne peut être envisagé. Le courage et la lâcheté ne sont pas en cause. Quand on tombe d'une hauteur, ce n'est pas une lâcheté que de se cramponner à une corde.
Quand on remonte des eaux profondes, il n'est pas l'âge de remplir ses poumons d'air. C'est simplement un instinct qui ne peut être détruit. C'est la même chose pour les rats. Pour toi, ils sont insoutenables. Ils sont une forme de pression à laquelle tu ne peux pas résister, même si tu le voulais. Tu feras ce que l'on exige de toi. Mais qu'est-ce que c'est ? Qu'est-ce que c'est ? Comment puis-je le faire si je ne sais pas ce que c'est ? O'Brien ramassa la cage et la porta sur la table la plus proche. Il la posa avec précaution sur le tapis vert. Winston pouvait entendre le sang lui bourdonner aux oreilles. Il avait le sentiment d'être assis dans une solitude totale. Il était au milieu d'une grande plaine vide, d'un désert plat baigné de soleil à travers lequel tous les sons lui parvenaient de très loin. Pourtant, la cage avec les rats n'était pas à 2 mètres de lui. C'étaient d'énormes rats. Ils étaient à l'âge où le museau devient émoussé et féroce et que sa fourrure devient brune au lieu de gris. « Le rat !» dit O'Brien, s'adressant toujours à son public invisible, « bien qu'il soit un rongeur, est carnivore. Tu as entendu parler des choses qui se passent dans les quartiers pauvres de cette ville. Dans certaines rues, les femmes n'osent pas laisser leur bébé seul dans la maison, même 5 minutes. Les rats l'attaqueraient certainement. Dans un laps de temps assez court, ils le dépouilleraient jusqu'à l'os. Ils s'attaquent aussi aux personnes malades ou mourantes. Ils font preuve d'une étonnante intelligence en reconnaissant les êtres humains sans défense. Il y eut une explosion de cris provenant de la cage. Il sembla à Winston qu'il lui arrivait de très loin. Les rats se battaient. Ils essayaient de s'affronter à travers la cloison. Il entendit également un profond gémissement de désespoir. Cela aussi semblait venir hors de lui. O'Brien ramassa la cage et appuya quelque chose dedans. Il y eut un déclic. Winston fit un effort frénétique pour se détacher de la chaise. C'était désespérant. Chaque partie de lui, même sa tête, était immobilisée. O'Brien rapprocha la cage. Elle était à moins 1 mètre du visage de Winston. « J'ai appuyé sur le premier levier », déclara O'Brien. « Tu comprends la construction de cette cage. Le masque s'adaptera à ta tête, ne laissant aucune sortie. Quand j'appuierai sur cet autre levier, la porte de la cage coulissera vers le haut. Ces brutes affamées en sortiront comme des balles. As-tu déjà vu un saut de rat dans les airs ? Ils te sauteront au visage et s'introduiront directement. Parfois, ils s'attaquent d'abord aux yeux. Parfois, ils creusent les joues et dévorent la langue. » La cage était plus proche. Elle était fermée à l'intérieur. Winston entendit une succession de cris perçants qui lui parurent provenir d'en haut, au-dessus de sa tête. Mais il lutta furieusement contre sa panique. Penser, même durant une fraction de seconde, penser était le seul espoir. Soudain, l'odeur fétide de moisi des brutes lui frappa les narines. Une violente nausée le convulsa et il perdit presque connaissance. Tout était devenu noir. Pendant un instant, il était fou, un animal hurlant. Pourtant, il sortit de l'obscurité en s'accrochant à une idée. Il n'y avait qu'un seul et unique moyen de se sauver. Il devait interposer un autre être humain, le corps d'un autre être humain, entre lui et les rats. Le cercle du masque était maintenant assez grand pour exclure la vision de toute autre chose. La porte grillagée était à une paire de mains de son visage. Les rats savaient ce qui allait arriver maintenant. L'un d'eux sautait de haut en bas, l'autre, un vieux grand-père écailleux des égouts, s'est dressé avec ses mains contre les barreaux et reniflait férocement

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1: 1984. Un programme Maurice Clément Fèvre. 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Adaptation John Mack. Interprétation Patrick Blandin. Réalisation Patrick Martinez-Bourna.
2: Il était dans le pays doré, où il était assis au milieu de ruines gigantesques, éclairées par un soleil éclatant, en compagnie de sa mère, de Julia, d'O'Brien. Sans rien faire, simplement assis au soleil, parlant de choses agréables. Les pensées, lorsqu'il était éveillé, concernaient principalement ses rêves. Il semblait avoir perdu le pouvoir de l'effort intellectuel, maintenant que le stimulé de la douleur fut supprimé. Il ne s'ennuyait pas, il n'avait aucun désir de conversation ou de distraction. Simplement d'être seul, de ne pas être battu ou interrogé, d'avoir assez à manger et d'être entièrement propre était tout à fait satisfaisant. Progressivement, il vint à passer moins de temps à dormir, mais il ne ressentit aucune envie de quitter le lit. Tout ce qui l'intéressait, c'était de rester calmement étendu et de sentir la force revenir dans son corps. Il se palpait ici et là, en essayant de s'assurer que cela n'était pas une illusion, que ses muscles s'arrondissaient et sa peau se tendait. Finalement, il fut établi sans le moindre doute qu'il avait grossi. Ses cuisses étaient désormais nettement plus épaisses que ses genoux. Après cela, à contre-cœur au début, il commença à faire de l'exercice régulièrement. En peu de temps, il pouvait marcher 3 kilomètres qu'il mesurait en arpentant la cellule, et ses épaules voûtées se redressèrent. Il tenta des exercices plus élaborés, et fut étonné et humilié de découvrir qu'il ne pouvait pas les faire. Il ne pouvait accélérer le pas. Il ne pouvait tenir son tabouret à bout de bras. Il ne pouvait rester sur une jambe sans tomber. Il s'accroupit sur ses talons et découvrit qu'avec d'atroces douleurs à la cuisse et au mollet, il pouvait à peine se mettre debout. Il s'allongea sur le ventre et essaya de faire des pompes. C'était sans espoir. Il ne pouvait pas se relever d'un centimètre. Mais après quelques jours de plus, quelques repas de plus, il put accomplir cet exploit. Le temps arriva où il put le faire 6 fois de suite. Il commença à devenir réellement fier de son corps et à caresser l'intermittente certitude que son visage redevenait normal. Ce n'est que lorsqu'il eut la chance de poser sa main sur son cuir chevelu chauve qu'il se souvint du visage défiguré et ruiné qu'il avait regardé dans le miroir. Son esprit devint plus actif. Il s'assit sur la planche du lit, le dos contre le mur et l'ardoise sur ses genoux, et s'attela délibérément à la tâche de se rééduquer. Il avait capitulé, c'était convenu. En réalité, comme il l'a réalisé à cet instant, il avait été prêt à capituler bien avant d'en avoir pris la décision. Dès le moment où il était à l'intérieur du ministère de l'amour, et oui, même pendant ces minutes où lui et Julia étaient restés impuissants alors que la voix de fer du télécran leur disait ce qu'il fallait faire, il avait saisi la frivolité, la superficialité de sa tentative de se rebeller contre le pouvoir du parti. Il savait maintenant que depuis 7 ans, la police de la pensée le surveillait comme un scarabée sous une loupe. Il n'y avait aucun acte physique, aucune parole prononcée à haute voix qu'elle n'eût remarqué, aucune suite d'idées qu'elle n'eût été capable de déduire. Même la tache de poussière blanchâtre sur la couverture de son journal avait été soigneusement remplacée. On lui avait fait écouter des enregistrements, montrer des photographies. Certaines d'entre elles étaient des photographies de Julia avec lui. Oui, même. Il ne pouvait pas lutter contre le parti plus longtemps. De plus, le parti était dans le vrai. Il devait en être ainsi. Comment pourrait se tromper un cerveau immortel et collectif? Selon quelles normes externes pourriez-vous vérifier ces jugements? L'équilibre mental était une statistique. Apprendre à penser comme il pensait était simplement une question d'étude. Seulement. Le crayon était épais et gênant dans ses doigts. Il commença à écrire les pensées qui lui venaient à l'esprit. Il écrit d'abord en grande capitale maladroite. « La liberté est un esclavage ». Puis, presque sans pause, il écrit en dessous. « 2 et 2 font 5 ». Mais ensuite, il y eut une sorte de contrôle. Son esprit, comme s'il s'éloignait, semblait incapable de se concentrer. Il savait qu'il savait ce qui suivrait. Mais pour le moment, il ne pouvait pas s'en souvenir. Quand il s'en est souvenu, c'était seulement par un raisonnement conscient. Les mots ne vinrent pas d'eux-mêmes. Il écrivit « Dieu est puissant ». Il accepta tout. Le passé était modifiable. Le passé n'avait jamais été modifié. L'Océanie était en guerre contre l'Estasia. L'Océanie a toujours été en guerre avec l'Estasia. Jones, Aronson et Rutherford étaient coupables des crimes dont ils étaient accusés. Ils n'avaient jamais vu la photo qui réfutait leur culpabilité. Elle n'avait jamais existé. Ils l'avaient inventée. Ils se souvenaient d'éléments contradictoires, mais c'étaient de faux souvenirs, des produits de l'auto-illusion. Comme tout était facile. Une simple reddition et tout le reste suivait. C'était comme nager à contre-courant, d'un courant qui vous fait reculer même si vous luttez. Et puis, soudainement, vous décidez de faire demi-tour et de suivre le courant au lieu de s'y opposer. Cela ne change rien, sauf votre propre attitude. Ce qui devait se produira de toute façon. Il savait à peine pourquoi il ne s'était jamais rebellé. Tout était facile, sauf. Tout pouvait être vrai. Les soi-disant lois de la nature étaient absurdes. La loi de la gravité était une absurdité. O'Brien avait dit « Je pourrais flotter sur ce sol comme une bulle de savon ». Winston a trouvé la solution. S'il pense qu'il flotte sur le sol, et si je pense simultanément que je le vois, alors il le fait. Soudain, comme un bout d'épave immergé rompt la surface de l'eau, une pensée éclata dans son esprit. Ça n'arrive pas vraiment. Nous l'imaginons. C'est une hallucination. Il repoussa cette pensée instantanément. Le sophisme était évident. Il présupposait que quelque part, en dehors de soi-même, il y avait un monde réel où de vraies choses se passaient. Mais comment pourrait-il y avoir un tel monde ? Quelle connaissance avons-nous de quoi que ce soit, si ce n'est par notre propre esprit ? Tous les événements sont dans l'esprit. Ce qui arrive dans l'esprit arrive réellement. Il n'y eut aucune difficulté à se débarrasser de cette erreur. Et il ne risquait pas d'y succomber. Il se rendit néanmoins compte que cela n'aurait jamais dû lui venir à l'esprit. L'esprit doit développer un mur infranchissable chaque fois qu'une pensée dangereuse se présente. Le processus doit être automatique, instinctif. Arrêt du crime, c'est ainsi qu'on l'appelait en novlangue. Il s'est mis au travail pour s'exercer à l'arrêt du crime. Il soumettait à son esprit des propositions. Le parti dit que la terre est plate. Le parti dit que la glace est plus lourde que l'eau. Et il s'entraînait à ne pas voir ou à ne pas comprendre les arguments qui les contredisaient. Ce n'était pas facile. Il fallait de grandes puissances de raisonnement et d'improvisation. Les problèmes arithmétiques soulevés, par exemple, par une affirmation telle que 2 et 2 font 5, étaient au-delà de son intelligence. Il fallait aussi une sorte d'athlétisme de l'esprit, le pouvoir tantôt de faire l'usage le plus délicat de la logique, tantôt d'être inconscient des erreurs de logique les plus grossières. La stupidité était aussi nécessaire que l'intelligence, et aussi difficile à atteindre. Pendant ce temps, une partie de son esprit se demandait à quel moment il la battrait. Tout dépend d'O'Brien, mais il savait qu'il n'y avait pas d'acte conscient par lequel il pourrait écourter l'échéance. Ça pouvait être dans 10 minutes ou dans 10 ans. Il pouvait le garder pendant des années en isolement, il pouvait l'envoyer dans un camp de travail, il pouvait le libérer pour un certain temps, comme parfois c'était le cas. Il était parfaitement possible qu'avant qu'il ne soit tué, tout le drame de son arrestation et de son interrogatoire soit promulgué à nouveau. La seule chose certaine était que la mort ne venait jamais quand on l'attendait. La tradition tacite que l'on connaissait, bien que l'on ne l'avait jamais entendu dire, c'est qu'il vous tirait dessus par derrière, toujours à l'arrière de la tête, sans avertissement, alors que vous marchez dans un couloir de cellule en cellule. Un jour n'était pas la bonne expression, probablement au milieu de la nuit. Une fois, il tomba dans une étrange et heureuse rêverie. Il marchait dans le couloir, en attendant la balle. Il savait qu'elle arriverait à un autre moment. Tout était réglé, lissé et réconcilié. Il n'y avait plus de doute, plus de dispute, plus de douleur, plus de peur. Son corps était en bonne santé et fort. Il marchait facilement avec une joie de mouvement et avec la sensation de marcher au soleil. Il n'était plus dans les étroits couloirs blancs du ministère de l'Amour. Il se trouvait dans l'énorme passage ensoleillé, large d'un kilomètre, au long duquel il avait cru marcher au cours d'un délire provoqué par des drogues. Il était dans le pays doré. Suivant le sentier qui traverse les vieux pâturages tondus pour les lapins, il pouvait sentir le gazon court et élastique sous ses pieds et le doux soleil sur son visage. Au bord du champ se trouvaient les ormes, et quelque part, plus loin, il y avait la rivière où, sous les saules, dans des étangs verts, nageaient des nymphes. Soudain, il reçut un horrible électrochoc. La sueur coula le long de sa colonne vertébrale. Il s'était entendu crier à haute voix « Julia, Julia, Julia, mon amour, Julia !» Pendant un instant, il eut une hallucination bouleversante de sa présence. Elle semblait être non seulement avec lui, mais en lui. C'était comme si elle était entrée dans la texture de sa peau. À ce moment, il l'avait aimée bien plus qu'il ne l'avait jamais fait lorsqu'ils étaient ensemble et libres. Il savait aussi que quelque part elle était toujours vivante et avait besoin de son aide. Il s'allongea sur le lit et essaya de se ressaisir. Qu'avait-il fait? Combien d'années avait-il ajouté à sa servitude par ce moment de faiblesse? Plus tard, il entendrait le bruit des bottes à l'extérieur. Il ne pourrait pas laisser un tel débordement impuni. Il saurait maintenant, s'il ne l'avait pas su avant, qu'il romprait l'accord qu'il avait passé avec eux. Il obéissait au parti, mais il détestait toujours le parti. Dans le passé, il cachait un esprit hérétique sous une apparence de conformité. Maintenant, il avait reculé d'un pas. Il s'était soumis en esprit. Mais il avait espéré garder inviolé le fond de son cœur. Il savait qu'il avait tort. Mais il préférait se tromper. Il comprendrait. O'Brien le comprendrait. Tout avait été avoué dans ce seul cri insensé. Il lui faudrait tout recommencer. Cela pourrait prendre des années. Il passa une main sur son visage, essayant de se familiariser avec la nouvelle forme. Il y avait des sillons profonds dans les joues. Ses pommettes étaient pointues, son nez aplati. En outre, après l'épisode du miroir, on lui avait donné un dentier complet.

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0: 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Bonjour à tous, l'essentiel de l'actualité. Ces propos auraient dû être condamnés dès le début. Laurent Nunez demande une enquête après la suspension de policiers municipaux à Carcassonne, accusés de propos racistes et misogynes pendant une patrouille. L'IGGN devra comprendre pourquoi ils n'ont pas été sanctionnés dès que la vidéo a été signalée à leur supérieur. Un vigile du chantier de la future ligne 15 du métro grièvement blessé par balle à Aubervilliers. L'agent de sécurité de 49 ans était en service vers 2h20 la nuit dernière dans le quartier du Landy. Il est entre la vie et la mort. Il pourrait avoir été victime d'une balle perdue. Une attaque de drone russe a frappé ce matin la locomotive d'un train reliant Kiev à Varsovie, dans l'ouest de l'Ukraine. Il y avait 206 passagers à bord, selon les autorités ukrainiennes et polonaises. Aucun blessé à signaler. Volodymyr Zelensky affirme que le train a été visé délibérément. Et puis en sport, en basket, elles avaient perdu la finale des JO 2024 face aux Américaines. Les Françaises vont tenter de décrocher la Coupe du Monde ce soir. Les Bleus affrontent les États-Unis en finale à Berlin. Coup d'envoi du match à 20h. Et du foot, suite et fin de cette 4e journée de Ligue 1 aujourd'hui. Le Mans reçoit Lens à 17h15. Brest, de son côté, accueille le PSG en clôture à 20h45.
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2: Les enquêtes de Sherlock Holmes, d'après Arthur Conan Doyle. Adaptation et réalisation, John Mack. Narration, Cyril de Guilaine. Musique, K Music. Un programme Maurice Clément Fèvre. La disparition de Lady France Carfax. Deuxième épisode. Quant à la femme de chambre, Marie, elle était partie quelques jours auparavant tout en larmes et elle avait averti les autres femmes de chambre qu'elle quittait sa maîtresse pour toujours. Avant son départ, le docteur Schlesinger avait réglé la note de tout le groupe.
3: « D'ailleurs, me dit pour conclure le directeur, vous n'êtes pas le seul ami de Lady France Carfax à s'inquiéter de son sort. Il n'y a qu'une huitaine de jours, quelqu'un est venu pour me poser les mêmes questions.
2: A-t-il dit son nom, demandai-je ?
3: « Non, mais c'était un anglais peu banal. »«
2: Un sauvage, n'est-ce pas ? » dis-je en reliant les faits à la manière de mon illustre ami.
3: « Exactement. Voilà le terme qui le dépeint fort bien. Imaginez un type massif, barbu, bronzé. Sûrement, il aurait été mieux à sa place dans une auberge de village que dans un hôtel réputé. Un homme dur, farouche. Un homme sur le pied duquel je n'aimerais pas marcher. »
2: Le mystère commençait à préciser ses contours, telle une silhouette émergeant peu à peu du brouillard. Il y avait cette bonne dame pieuse poursuivie par un individu sinistre et infatigable. Elle le craignait. Sinon, elle ne se serait pas enfuie de Lausanne. Il l'avait suivie. Tôt ou tard, il la rattraperait. L'avait-il déjà rejointe? Était-ce le motif du silence qu'elle observait? Est-ce que les braves gens qui l'avaient accompagnée avaient pu la protéger contre la violence de cette brute sauvage? Quel dessein horrible, patiemment prémédité, présidait à cette poursuite? Tel était le problème que j'avais à résoudre. J'écrivis à Holmes pour lui montrer la rapidité et le sérieux avec lesquels j'étais parvenu jusqu'aux racines de l'affaire. En réponse, je reçus une dépêche me réclamant une description de l'oreille gauche du docteur Schlesinger.
3: Holmes a toujours eu un sens particulier de l'humour, parfois offensant. Aussi ne me préoccupais-je nullement de cette plaisanterie déplacée.
2: Pour dire le vrai, j'étais déjà arrivé à Montpellier à la recherche de la femme de chambre Marie quand son message me parvint. Il ne me fut pas difficile de retrouver l'ex-femme de chambre de Lady France et de lui tirer les vers du nez. C'était une fille dévouée qui n'avait quitté sa maîtresse qu'après s'être assurée qu'elle la laissait

0: De ses propres yeux, elle l'avait vu saisir le poignet de Lady France avec une brutalité évidente au cours d'une promenade sur le lac. Il avait l'air terrible, féroce. Elle pensait que c'était parce qu'elle le redoutait que Lady France avait accepté l'escorte des Schlesinger jusqu'à Londres. Jamais elle n'en avait dit un mot à Marie. Mais à de nombreux petits signes, la femme de chambre avait compris qu'elle vivait dans un état de frayeur constante. Elle en était là de son récit quand elle se leva brusquement de sa chaise. Son visage était bouleversé de surprise et d'effroi.
1: « Regardez !» s'écria-t-elle. « Le mécréon est encore en chasse. Voilà, voilà l'homme dont je parlais !»
0: Par la fenêtre ouverte du petit salon, je vis un homme de grande taille au teint basané, barbe noire en avant, qui descendait lentement la rue en regardant les numéros des maisons. Il était clair que, comme moi, il était sur les traces de la femme de chambre. J'agis sous l'impulsion du moment. Je me précipitai dehors et je l'accostai. « Êtes-vous anglais ?» lui demandai-je.
2: « Et en admettant que je sois anglais !»
0: répondit-il avec un grognement de mauvaise augure. « Puis-je vous demander votre nom ?»«
2: Non !»
0: J'étais dans une situation ridicule, mais les moyens les plus directs sont souvent les meilleurs. « Où est Lady France Carfax ?» questionnai-je. Il me regarda avec stupéfaction. « Que lui avez-vous fait ? Pourquoi l'avez-vous poursuivi ? J'insiste pour que vous me répondiez. » L'homme poussa un rugissement de colère et me sauta dessus comme un tigre. Je n'étais pas un mauvais lutteur, mais il avait une poigne de fer et la fureur d'un démon. Il m'avait prise à la gorge, et j'allais m'évanouir quand un ouvrier français mal rasé, en blouse bleue, sortit d'un cabaret avec un gourdin à la main et asséna à mon agresseur un coup violent sur l'avant-bras. Il lâcha prise. Il demeura quelque temps écumant de rage et, visiblement, il se demandait s'il n'allait pas se jeter à nouveau sur moi, quand en ricanant, il me planta là pour pénétrer dans la villa d'où je sortais. Je me retournai pour remercier mon sauveur, qui était resté à côté de moi sur la chaussée.
3: « Eh bien, Watson, me dit-il, vous avez fait un beau gâchis. Je crois que vous n'avez rien de mieux à faire que de rentrer avec moi à Londres par l'express de nuit. »
0: Une heure plus tard, Sherlock Holmes, dans sa tenue habituelle, était assis dans ma chambre d'hôtel. Il me fournit l'explication de sa présence aussi imprévue qu'opportune. Elle était la simplicité elle-même. Il avait trouvé le moyen de s'absenter de Londres et il avait décidé de me devancer à ma prochaine destination. Déguisé en ouvrier, il s'était installé au cabaret en m'attendant.
3: « Et vous avez mené une enquête singulièrement consistante, mon cher Watson, me dit-il. Je ne vois pas quelle gaffe vous avez oubliée. « Vos démarches se résument à ceci. Vous avez alerté tout le monde et vous n'avez rien découvert. « Peut-être auriez-vous fait mieux ?» répondis-je vexé. « Bien, il n'y a pas de peut-être, j'ai fait mieux. « Voici l'honorable Philip Green, qui est un compatriote et qui habite dans le même hôtel que vous. « C'est de lui que j'attends le point de départ d'une meilleure enquête. »
0: Sur un plateau, une carte nous avait été présentée. Elle fut suivie de l'apparition du même individu barbu qui m'avait malmené dans la rue. Il sursauta quand il m'aperçut.
2: « Qu'est-ce à dire, monsieur Holmes ? » sentit-il. « J'ai reçu votre billet, je suis venu. Mais en quoi l'affaire concerne-t-elle ce monsieur ?»«
3: Je vous présente mon vieil ami et associé, le docteur Watson, qui nous apporte son concours dans cette affaire. »
0: L'inconnu me tendit une main énorme, hâlée, et prononça quelques mots d'excuse.
2: « J'espère que je ne vous ai pas blessé. » « Quand vous m'avez accusé de lui avoir fait du mal, j'ai vu rouge. Vraiment, en ce moment, je ne suis pas maître de moi. Mes nerfs sont comme des piles électriques, mais je n'y puis rien. Ce que je voudrais savoir, tout d'abord, monsieur Holmes, c'est comment vous avez pu apprendre mon existence. »

0: Je suis en rapport avec Mademoiselle Dobney, la gouvernante de Lady France. La vieille Suzanne Dobney avec le petit bonnet, je me la rappelle très bien. Et elle se souvient de vous. Cela se passait dans le bon vieux temps, avant que vous ayez préféré partir pour l'Afrique du Sud. Ah, je vois que vous connaissez mon histoire. Je n'ai pas besoin de vous cacher quoi que ce soit. Je vous fais le serment, Monsieur Holmes, que jamais homme sur la terre n'aima une femme d'un plus bel amour que celui que j'éprouvais pour France. J'étais un jeune sauvage, je le sais, oh, pas pire que bien d'autres de mon âge. Mais elle avait l'esprit pur comme de la neige. Elle ne pouvait supporter l'ombre d'une incorrection. Aussi, quand elle apprit certains péchés de ma jeunesse, elle ne voulut plus m'adresser la parole. Et pourtant elle m'aimait, voilà le merveilleux. Elle m'aima assez pour rester célibataire pendant de longues années par amour pour moi. Quand le temps eut passé et que j'eus fait fortune à Barberton, je pensais que je pourrais la retrouver et l'apaiser. J'avais appris qu'elle ne s'était pas mariée. Je la rencontrai à Lausanne et je fis de mon mieux pour la convaincre. Elle faiblissait, je crois, mais sa volonté était forte. Lorsque je voulus la revoir, elle avait quitté la ville. Je retrouvai sa trace à Baden, puis au bout d'un certain temps, j'appris que sa femme de chambre était ici. Je suis rude, je sors d'une rude existence et quand le docteur Watson m'a parlé comme il l'a fait, j'ai perdu le contrôle de mes nerfs. Mais pour l'amour de Dieu, dites-moi ce qu'est devenue Lady France Carfax.
1: « Il nous reste à le deviner, » répondit Sherlock Holmes, non sans gravité. « Où descendez-vous à Londres, monsieur Green ?»«
0: Au Langham Hotel. » »«
1: Alors puis-je vous recommander de rentrer à Londres et de vous tenir prêt à toute éventualité ?»« Je ne désire nullement encourager de faux espoirs, mais... » Vous pouvez être sûr que tout ce qui peut être fait le sera pour Lady France. Maintenant, je ne peux rien dire de plus. Bien, je vous laisse cette carte pour que vous restiez en contact avec nous. Watson, si vous voulez faire vos valises, je vais câbler à Madame Hudson pour qu'elle mette les petits plats dans les grands, en l'honneur de deux voyageurs affamés qui arriveront demain matin à 7h30.
2: Un télégramme nous attendait à Baker Street. Holmes, après l'avoir lu, me le remit. Il portait ces trois mots « dentelé » ou « déchiqueté ». Le télégramme venait de Baden. « De quoi s'agit-il ? »
1: « De l'essentiel, » répondit Holmes. « Vous vous rappelez peut-être ma question, qui avait un air d'inconvenance quant à l'oreille gauche du clergyman missionnaire. Vous n'y avez pas répondu.
2: J'avais quitté Baden, je ne pouvais donc pas me renseigner. »
1: « Très juste. » C'est pour cette raison que j'ai posé la même question au directeur de l'Englischer Hof, dont voici la réponse.
2: Qu'indique-t-elle ?
1: Bien, elle indique, mon cher Watson, que nous avons affaire avec un gaillard particulièrement astucieux et dangereux. Le révérend docteur Schlesinger, missionnaire en Amérique du Sud, est tout simplement Holly Peters, l'un des bandits les moins scrupuleux qu'ait jamais engendré l'Australie.
0: Et pour un pays jeune, l'Australie a déjà accouché de types parfaitement évolués. Sa spécialité consiste à séduire les dames seules, en pinçant la fibre religieuse, et sa prétendue épouse, une Anglaise du nom de Fraser, est sa digne complice. La tactique utilisée m'a fait penser à lui, et cette particularité physique, car il a été vilainement mordu dans une bagarre de bouge à Adélaïde en 89, a confirmé mes soupçons. Cette pauvre Lady France est entre les mains d'un couple infernal qui ne reculera devant rien, Watson. Sa mort est une hypothèse très vraisemblable. Si elle n'est pas morte, elle se trouve certainement si bien recluse qu'il lui est impossible d'écrire soit à Mademoiselle Dobney, soit à ses autres amis. Il se peut qu'elle ne soit jamais arrivée à Londres ou qu'elle ait traversé la ville. Mais d'une part, il n'est pas facile de jouer des tours à la police continentale quand on est étranger, et d'autre part, ces coquins savent bien que Londres est le meilleur endroit pour enfermer quelqu'un. Tous mes instincts me disent qu'elle se trouve dans Londres, mais comme nous n'avons jusqu'ici aucun moyen de préciser l'endroit, nous n'avons rien de mieux à faire que dîner et nous armer de patience. Dans la soirée, j'irai faire un tour et dire un mot à l'ami Lestrade à Scotland Yard.
2: Mais ni la police officielle, ni la petite organisation très efficace mise sur pied par Holmes ne suffirent pour élucider le mystère. Parmi les millions de Londoniens, les trois personnes que nous cherchions étaient aussi invisibles que si elles n'avaient jamais existé. On essaya des annonces personnelles, en vain. Des pistes furent suivies et n'aboutirent nulle part. Tous les repères des criminels qu'aurait pu fréquenter Schlesinger furent surveillés, inutilement. Ses anciens complices furent surveillés, inutilement. Ses anciens complices furent filés, mais aucun ne s'avisa d'aller le voir. Et puis, brusquement, après une semaine d'attente sans espoir, jaillit une lueur.
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0: Mais pourquoi cette mode turque ? S'écria Monsieur Sherlock Holmes en regardant fixement mes souliers. J'étais en train de me reposer dans un fauteuil et mes pieds pointant en avant avaient attiré son attention toujours en éveil. Ils viennent d'Angleterre, répondis-je un peu étonné. Je les ai achetés chez Latimer dans Oxford Street. Holmes me sourit d'un air patient et las.
1: Je parle du bain, dit-il. Du bain. Pourquoi aller dans des bains turcs plutôt que de prendre un bain chez soi?
0: Parce que ces derniers jours, j'ai senti mes vieilles douleurs rhumatismales. Un bain turc est ce que nous appelons en médecine un dérivatif, quelque chose comme un nouveau point de départ, un assainissement de l'organisme. À propos, Holmes, je suis convaincu que le rapport entre mes chaussures et un bain turc saute aux yeux de tout amoureux de la logique. Néanmoins, je vous serai reconnaissant de bien vouloir me le révéler.
1: Mon raisonnement n'est pas très compliqué, Watson, répondit Holmes avec un clin d'œil malicieux. Il appartient à une classe élémentaire de déduction, dont je pourrais vous citer un nouvel exemple en vous demandant qui vous accompagnait ce matin en fiacre.
0: Un nouvel exemple n'est pas une explication, répliquai-je avec une certaine rudesse.
1: Bravo, Watson, voilà une remontrance pleine de dignité et très logique. Voyons, bien récapitulons les faits. Prenez celui-ci d'abord dans le fiacre. Vous remarquerez que vous avez quelques taches ou éclaboussures sur l'épaule et la manche gauche de votre manteau. Si vous vous étiez assis au milieu du fiacre, vous n'auriez sans doute pas reçu d'éclaboussures, ou elles auraient été symétriques. Donc, vous vous êtes assis sur le côté. Donc, vous étiez accompagné.
0: C'est l'évidence même.
1: D'une banalité absurde, n'est-ce pas?
0: Mais les chaussures et le bain?
1: Aussi enfantin. Vous avez l'habitude de nouer vos lacets d'une certaine façon. Or, je les vois attachés avec un double nœud compliqué qui n'est pas dans votre manière. Donc, vous avez quitté vos souliers. Qui a noué vos lacets? Un cordonnier ou le boy du bain. Il est peu vraisemblable que ce soit le cordonnier puisque vos souliers sont presque neufs. Que reste-t-il par conséquent? Le bain.

0: stupide, n'est-ce pas? Mais malgré cela, le bain turc est utile à mes projets.
1: Comment cela?
0: Vous m'avez dit que vous aviez pris un bain turc parce que vous aviez besoin d'un dérivatif. Je vais vous en suggérer un autre. Que diriez-vous de Lausanne, mon cher Watson? Voyage en première classe et tout frais de séjour payé à un tarif princier.
1: Ce serait merveilleux, mais pourquoi? Holmes s'adossa contre sa chaise et tira de sa poche un calepin.
0: L'une des plus dangereuses catégories sociales qui existent, me dit-il, est la femme seule qui voyage. Elle est inoffensive, voire utile, mais parfois elle invite au crime. Elle est sans appui, elle va d'un endroit à un autre, elle dispose de ressources suffisantes pour vivre à l'hôtel dans n'importe quel pays. Elle se perd la plupart du temps dans un labyrinthe d'obscures pensions de famille. Elle ressemble au poussin égaré dans un monde de renards. Quand elle se fait dévorer, on s'aperçoit à peine de sa disparition. Je redoute fort qu'il ne soit arrivé malheur à Lady France Carfax.

0: Cette soudaine chute du général au particulier me détendit. Holmes consulta ses notes.
1: « Lady France, poursuivit-il, est la seule survivante de la famille directe de feu le comte de Ruthven. Vous vous en souvenez peut-être, l'héritage fut dévolu aux descendants mâles. Lady France n'obtint que des ressources limitées, soutenues toutefois par de très anciens bijoux d'Espagne, en argent et en diamants curieusement taillés. Diamants auxquels elle était attachée, trop attachée sans doute, car elle refusa de les confier à son banquier, et les transporta à travers le monde avec elle. Figure assez pathétique, cette Lady France. Une belle femme encore fraîche, et cependant la suprême épave de ce qui, il y a 20 ans encore, constituait une jolie flotte. Que lui est-il arrivé ? Ah, qu'est-il arrivé à Lady France ? Est-elle morte ou en vie ? Voilà notre problème. C'est une dame d'habitude régulière. Depuis 4 ans, elle a écrit une fois tous les 15 jours à Mademoiselle Daubenay, sa vieille gouvernante, aujourd'hui retirée à Camberwell. C'est cette Mademoiselle Daubenay qui m'a consulté. Près de 5 semaines se sont écoulées sans un mot. La dernière lettre provenait de l'hôtel national à Lausanne. Lady France semble être partie sans avoir laissé d'adresse. La famille est anxieuse et comme il s'agit de gens extrêmement riches, des crédits illimités sont mis à notre disposition pour éclaircir cette affaire.

0: Mademoiselle Daubenay est-elle l'unique source de renseignements? Lady France avait sûrement d'autres correspondants.
1: Il y a un correspondant et un seul, Watson, qui soit précis, la banque. Les dames seules doivent vivre, et leurs carnets de chèques sont des agendas concis. Sa banque est la Silversters. J'ai examiné son compte. L'avant-dernier chèque qu'elle a tiré a payé sa note d'hôtel à Lausanne, mais il était assez gros et elle a dû conserver des liquidités. Depuis, elle n'a tiré qu'un seul chèque.
0: À qui et d'où ?
1: À Mademoiselle Marie Devine. Rien n'indique la provenance du chèque. Il a été payé au Crédit Lyonnais de Montpellier il y a moins de 3 semaines. C'était un chèque de 50 livres.
0: Et qui est Mademoiselle Marie Devine ?
1: Je l'ai découvert. Elle était la femme de chambre de Lady France Carfax. Pourquoi a-t-elle reçu ce chèque ? Nous ne le savons pas encore. Mais vos recherches éclairciront certainement bientôt ce mystère.
0: Mes recherches ?
1: D'où cette expédition revigorante à Lausanne. Vous savez qu'il m'est impossible de quitter Londres tant que le vieil Abraham se vit dans une telle terreur. Et puis, d'une manière générale, il vaut mieux que je ne quitte pas l'Angleterre. Scotland Yard se sent abandonné quand je m'en vais, et mon absence provoque une excitation malsaine dans les milieux criminels. Vous partirez donc, mon cher Watson, et si un modeste conseil de moi peut valoir le tarif extravagant de 2 pence, le mot, il sera à votre disposition jour et nuit à l'autre bout du fil télégraphique.

Le surlendemain, j'arrivai à l'hôtel national de Lausanne, où je fus reçu avec de grandes amabilités par M. Moser, son célèbre directeur. Il m'apprit que Lady France avait habité l'hôtel pendant plusieurs semaines et qu'elle avait été appréciée par ceux qui l'avaient rencontrée. Elle était encore belle et elle avait dû être ravissante quand elle était plus jeune. M. Moser ignorait tout de ses bijoux, mais le personnel avait remarqué qu'une lourde malle dans la chambre de Lady France était toujours soigneusement fermée à clé. Marie Devine, la femme de chambre, était aussi populaire que sa maîtresse. Elle venait de se fiancer à l'un des valets de chambre de l'hôtel et j'obtins son adresse sans difficulté. Elle habitait Montpellier, 11 rue de Trajan. Je couchai par écrit tous ces renseignements et je me dis que Holmes lui-même n'aurait pas récolté plus adroitement les faits. Un seul point restait dans l'ombre. Rien de ce que j'avais appris ne pouvait expliquer le soudain départ de la dame. À Lausanne, elle était très heureuse. Tout le monde avait cru qu'elle resterait pour la saison dans son luxueux appartement qui faisait face au lac. Et cependant, elle était partie un beau jour, sans prévenir d'avance, ce qui l'avait obligée à payer une semaine entière dont elle n'avait pas profité. Jules Vibard, le fiancé de la femme de chambre, fut le seul à me suggérer une hypothèse. Il établissait un rapport entre le brusque départ de Lady France et la visite que lui avait faite un ou deux jours auparavant un grand gaillard à barbe noire.

0: un sauvage, un véritable sauvage, me dit Jules Vibard. Cet homme logeait quelque part dans la ville. On l'avait vu parler avec une ardeur passionnée à madame pendant une promenade sur le lac. Puis il était venu à l'hôtel. Elle avait refusé de le voir. C'était un Anglais, mais personne ne savait son nom. Immédiatement après, madame avait bouclé ses malles. Jules Vibard et, ce qui était encore plus important, la fiancée de Jules Vibard établissaient une liaison de cause à effet entre cette visite et ce départ. Il n'y avait qu'un détail sur lequel Jules ne pouvait rien dire, le motif pour lequel Marie avait quitté sa maîtresse. Là-dessus, il demeurait bouche cousue. Si je voulais savoir, je n'avais qu'à me rendre à Montpellier et le lui demander à elle. Ainsi se termina le premier chapitre de mon enquête. Je consacrai le deuxième à l'endroit où s'était rendue Lady France Carfax quand elle avait quitté Lausanne. À ce propos, je me heurtais à une énigme. Si elle était partie avec l'intention de brouiller sa piste, pourquoi ses bagages avaient-ils été lisiblement étiquetés pour Baden ? La dame et ses bagages avaient gagné la ville d'eau Rhénane par le chemin des écoliers. Je l'appris du directeur local de Cook's. Aussi, je me rendis à Baden après avoir expédié à Holmes un compte-rendu de toutes mes démarches et avoir reçu en guise de réponse un télégramme d'éloge semi-humoristique. À Baden, il ne fut pas malaisé de retrouver sa trace. Lady France était demeurée pendant une quinzaine de jours à l'Englischer Hof. Durant ce séjour, elle avait fait la connaissance d'un docteur Schlesinger et de sa femme. C'était un ménage de missionnaires qui revenait de l'Amérique du Sud. Comme beaucoup de femmes seules, Lady France trouvait de quoi s'occuper et se consoler dans la religion. La forte personnalité du docteur Schlesinger, sa dévotion et son dévouement, le fait qu'il relevait d'une maladie contractée dans l'exercice de ses devoirs apostolique, lui firent grande impression. Il passait ses journées, comme me le raconta le directeur de l'hôtel, sur une chaise longue placée dans la véranda, avec une dame de compagnie de chaque côté. Il travaillait à une carte sur les lieux saints, plus particulièrement à l'époque des Midianites, sur le royaume desquels il écrivait une monographie. Finalement, sa santé s'étant rétablie, lui et sa femme avaient pris le chemin de Londres et Lady France avait quitté l'hôtel en leur compagnie. Cela se passait 3 semaines plus tôt. Et depuis, le directeur n'avait eu aucune nouvelle.
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1: Après plusieurs années d'impasse dans les recherches, la famille Jamieson est enfin retrouvée. Ou du moins leur squelette. Nous sommes le 16 novembre 2013. Des chasseurs parviennent à mettre à jour quelques ossements en plein milieu d'un bois. Nous sommes bien loin du sentier classique emprunté par des randonneurs. Se pensant sur les lieux d'un potentiel meurtre, ils préviennent immédiatement le shérif du comté. Lui et ses hommes font d'autres découvertes. Dans la zone, d'autres ossements sont retrouvés, ainsi que des vêtements. Enfin, ce qu'il en reste, bien sûr. Des dents d'adultes, un bras, une jambe, ainsi que des chaussures sont éparpillées parmi les fragments d'os. Bientôt, c'est un véritable puzzle humain qu'il faudra reconstituer. Les policiers supposent que la zone où ont été déposés les corps a été brouillée par la présence de nombreux animaux sauvages de la région. Le shérif charge le médecin légiste de l'État d'Oklahoma, le docteur Joshua Lanter, d'enquêter sur la cause du décès. Malheureusement, les cadavres sont bien trop abîmés pour émettre des conclusions valables. De plus, il manque plusieurs fragments importants. Ils ne seront jamais retrouvés. Selon ses premières observations, des animaux sauvages auraient pu fortement endommager les corps. Il n'est pas exclu que la famille ait été attaquée par un sanglier ou un ours durant leur promenade. Cette hypothèse est tout de même peu probable, au vu des éléments retrouvés dans le véhicule des Jamieson. Le médecin déclare également que la cause pourrait être due à une maladie, peut-être un empoisonnement suite à la consommation de mauvaises baies. Finalement, le docteur Lanter, après être revenu sur l'examen des corps, est parvenu à détecter une fracture au niveau du crâne appartenant peut-être à Bobby Jamieson. La thèse de l'enlèvement revient plusieurs fois sur la table et semble plus crédible qu'une simple balade en forêt qui aurait mal tourné. Par ailleurs, si l'idée d'une randonnée n'est pas possible, c'est que les corps ont été retrouvés à plus de 3 miles du 4x4. Il est bien connu que Bobby Jamieson souffrait de douleurs au dos suite à son accident. Il n'aurait jamais pris la décision de marcher sur une aussi longue distance. De plus, les corps étaient placés l'un à côté de l'autre et les crânes étaient légèrement inclinés vers l'avant. Comme si on avait obligé les membres de la famille à garder la tête baissée. Malheureusement, les preuves ne sont pas suffisantes pour confirmer une triple exécution par balle. Et pourtant, tout semble le suggérer. Y compris ce petit détail très intrigant. Une fleur séchée a été déposée sur les restes de Madison. Peut-être même très peu de temps avant la découverte des corps. Le meurtrier serait-il revenu sur les lieux du crime? Est-ce un meurtre pédophile compte tenu de la photo retrouvée sur le téléphone des parents? En suivant cette piste, les policiers estiment que le coupable pourrait être Dean Jamieson, le père de Bobby. Quelques années auparavant, une ordonnance de protection avait été mise en place, empêchant Dean de s'approcher de son fils et de sa famille. L'homme était considéré comme très dangereux. Cependant, la vérité ne pourra pas être établie, puisqu'il est décédé moins de 2 mois après la disparition des Jamieson. Ainsi, l'affaire Jamieson reste irrésolue. Les proches de la famille tiennent à se battre pour connaître la vérité. D'autant plus qu'au fil du temps, de nouveaux éléments très étranges ont été mis à jour. Comme cet appel du téléphone portable émis vers la messagerie vocale du même numéro, le 12 novembre de la même année. Le même téléphone qui se trouvait déjà dans le 4x4 familial abandonné. Le triple meurtre de la famille Jamieson reste un cold case, une énigme totale, presque 14 ans après la disparition de Bobby, Sherilyn et Madison.

femme de la victime, Céline Vasselin. Elle va avouer, mais n'a pas agi seule. Une deuxième femme entre en jeu, Jessica Adam. Selon ces deux femmes, c'était un crime nécessaire. En tout cas, c'est leur version. Les deux jeunes femmes argumentent en parlant de légitime défense, mais au fur et à mesure que l'enquête progresse, un doute s'instille. Et s'il s'agissait de pure folie meurtrière? Comment sont-elles parvenues à un tel acharnement? Qu'est-ce qui peut bien motiver deux jeunes femmes à prendre un couteau, l'abattre à plusieurs reprises sur leur victime et découper le corps morceau par morceau? Aucune d'entre elles n'a le profil habituel des meurtriers de sang-froid. Voici le récit de cette affaire criminelle peu banale. Pour comprendre ce basculement dans la folie, il faut aller fouiller du côté des origines d'une histoire d'amour qui a mal tourné. Tout a commencé durant l'année 2007. Céline Vasselin est une belle jeune femme de 21 ans. Elle vit encore chez sa mère, Josette, mais rêve de prendre son envol. Elle a une personnalité très indépendante. Son objectif est de monter une petite entreprise. Après un CAP esthétique, elle se révèle plutôt douée dans son domaine. Mais avant de trouver ses propres clients, il faut bien qu'elle se fasse la main sur ceux de l'Institut de beauté qu'il emploie à Saint-Étienne-du-Rouvray, dans la périphérie de Rouen. Céline mène une vie très classique, entre le travail, les soirées télé avec sa mère et quelques sorties le week-end avec des copines. Jusqu'au jour où, en sortant de l'Institut, elle croise la route d'un bel homme. Ce qui attire surtout Céline, c'est son air viril, différent et un comportement un peu mystérieux. La première fois qu'elle l'a croisé, l'homme n'a pas dit grand-chose. Il s'est contenté de passer en voiture près d'elle, lui a tendu un bout de papier avec son numéro de téléphone et s'en est allé. Quelques semaines plus tard, Céline pense toujours à cet inconnu qui l'intrigue et elle décide de passer le cap. Elle l'appelle. C'est le début d'une grande histoire d'amour, mais aussi de la descente aux enfers. Il s'appelle Slimane Amara. Il est d'origine algérienne, gentil, plutôt attentionné. Il est plus âgé qu'elle d'une douzaine d'années, puisqu'il a 34 ans en 2007, à l'époque de leur rencontre. Il lui offre des week-ends romantiques, des dîners au restaurant, des sorties au cinéma. Ils se rapprochent, s'entendent, tombent amoureux. Cependant, tout ceci n'est que de la poudre aux yeux. Slimane Amara ne trouve pas de travail, ou peut-être qu'il n'en cherche même pas. Et un homme au chômage depuis des années peut rapidement tomber dans quelques dérives. Céline a bien remarqué que Slimane buvait plus que de raison, mais elle a préféré ne pas regarder le problème en face. 4 mois après leur rencontre, le jeune couple emménage dans un appartement. Le bail est au nom de Céline. Slimane apporte tout de même sa contribution. Il ramène régulièrement de l'argent à la maison grâce à quelques petites affaires pas forcément déclarées. Durant ses meilleures périodes, il parvient à revendre des voitures sur Le Bon Coin qu'il a retapé lui-même. Cette situation, bien que très bancale, ne semble pas déplaire à la jeune femme. Elle est simplement trop heureuse d'avoir quitté le domicile familial et une mère qu'elle jugeait bien envahissante. Pourtant, il y a de quoi se méfier de ce Slimane. 3 ans plus tard, la jeune femme découvre que l'homme de sa vie avait eu une liaison de longue durée avec une femme et de là était née une fille. Cette information, Céline l'a apprise par la sœur de Slimane. Elle s'étonne que ce dernier ne lui en ait jamais parlé. Elle ne savait pas du tout qu'il était déjà père. D'ailleurs, il n'a jamais cherché à voir sa fille ces 3 dernières années. Finalement, Céline décide de ne pas créer de conflit au sujet de cette histoire et de passer rapidement à autre chose. Nous sommes en 2012. Voilà déjà 5 ans que le couple s'est formé. Malgré les penchants de Slimane pour l'alcool, Céline souhaite faire le grand saut. Elle veut réaliser plusieurs projets avec lui, à commencer par acquérir un bien immobilier. Elle a quelques économies, mais il lui faudrait des dizaines d'années pour rembourser le crédit auquel elle veut prétendre. Heureusement, elle peut compter sur sa mère, qui est capable de payer presque la totalité du bien pour aider sa fille. Quant à Slimane, il participe et donne tout ce qui lui reste d'économie, 9000 euros. Il peut s'installer dans la maison, l'esprit tranquille. Enfin, pas si tranquille que ça. Car c'est à cette même période que ses problèmes avec l'alcool prennent de l'ampleur. Il passe une partie de sa journée à boire, à sortir. Il n'a pas de projet et n'arrive

n'arrivent pas à se tenir à de bonnes résolutions, comme travailler, se lever à des horaires décents, se coucher à des heures normales. La jeune femme passe outre. Elle se concentre sur ses efforts pour qu'ils s'offrent tous les deux un beau cadre de vie. Leur nouvelle maison mériterait quelques travaux. Slimane s'en occupe en supervisant les différents chantiers et trouvant de bons artisans. Mais son comportement avec ces derniers choque quelque peu la jeune femme, ainsi que son père, Jacques, qui participe également aux travaux. Pointilleux, agressif, tendu, exigeant, l'homme se montre très colérique, à la limite du harcèlement moral. Le chantier de rénovation se passe très mal. Ce comportement ne change en rien l'amour que lui porte Céline. En 2014, elle arrête les moyens contraceptifs pour avoir un enfant. Elle tombe enceinte la même année et en 2015, elle donne naissance à un petit garçon. Slimane la soutient pendant sa grossesse et puis, après la naissance, se désintéresse complètement de son fils. C'est un schéma similaire à sa précédente union qui se répète. Mais serait-il vraiment capable d'abandonner sa compagne et son fils ? Slimane ne quitte pas la maison, mais s'isole de plus en plus. C'est Céline qui doit s'occuper des couches et des biberons, du quotidien en général. Elle commence alors à douter de son couple. Un autre événement va complètement la chambouler. La maladie brutale de sa mère. Josette contracte une maladie du foie. La prise en charge médicale est lourde. Elle est contrainte de rester à la maison à longueur de journée. Céline lui propose de venir vivre avec elle dans sa maison. L'incursion de sa belle-mère dans sa vie déplaît fortement à Slimane. Josette prend conscience de la vie difficile que ce garçon est en train de faire mener à sa fille et ne se prive pas de le lui faire remarquer. Slimane boit toujours un peu plus, se montre très menaçant. Va-t-il jusqu'à se montrer violent physiquement ? Selon l'accusé qui essaye de motiver son crime, oui, bien sûr. Slimane l'aurait frappé plusieurs fois. Mais puisqu'il n'y a aucun autre témoin, certains en doutent. Ce qui est sûr, c'est que la situation du couple se dégrade fortement jusqu'à un point de non-retour en 2018. Le 4 novembre 2018, précisément. Le jour où la brigade fluviale de Rouen a découvert le corps de Slimane Amara. Il est à la dérive, sur la Seine, bien empaqueté dans une grande bâche. La découverte s'est faite aux alentours de 17h. Il commence déjà à faire bien sombre, la visibilité est mauvaise, mais cette masse flottante est impossible à rater. Il n'y a pas de tête, ni de bras, ni de jambes. Passé l'horreur de la découverte, les gendarmes envoient immédiatement un peu d'ADN dans un laboratoire pour identifier la victime. En attendant les résultats, ils consultent les fichiers de personnes disparues, mais aucun profil ne correspond à ce physique d'homme d'origine maghrébine, probablement âgé entre 30 et 50 ans. Selon le médecin légiste, cela doit faire à peine un jour que le corps a été placé dans l'eau. Les enquêteurs ont l'intuition que son assassin n'est pas un professionnel du crime. Le tueur n'a pas cherché à bien dissimuler le corps. Habituellement, lorsque l'on jette un corps à l'eau, on le laisse au maximum pour qu'il ne puisse pas remonter à la surface. Ici, le corps a tout simplement flotté. Mais pour découvrir l'identité de la personne qui s'est acharnée sur cet homme, il faut connaître la victime. 3 jours plus tard, les résultats tombent. Il n'y a pas besoin de lancer un appel à témoins, puisque la victime est bien connue des services de police. Slimane Amara a déjà été fiché pour outrage à agent et alcoolisme sur la voie publique. Ce n'est pas un grand délinquant. Toutefois, les policiers de Rouen sont déjà au fait de son parcours.

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1: Pour soigner ses douleurs physiques, il prend des médicaments plusieurs fois par jour. De plus, au fil du temps, Bobby devient de plus en plus paranoïaque. Il ne veut plus sortir de la maison et prévoit de s'isoler un jour dans les hauteurs du comté de Latimer. Un lieu en pleine nature, loin de cette maison en ville qui met ses nerfs à rude épreuve. Il a fini par adhérer au délire mystique de sa femme Sherilyn, surnommée la sorcière en ville, et Bobby pense par moments que leur maison est envahie par une horde de fantômes. Il croit entendre des bruits de pas autour de lui, voir des objets bouger tout seuls. Croyant dur comme fer que des mauvais esprits sont venus tourmenter sa famille, Bobby fait appel à un prêtre exorciseur pour faire bénir les lieux. Mais d'après les Jamieson, l'intervention de ce prêtre n'aurait été d'aucune efficacité. Pire, cela aurait provoqué la colère des esprits. Un jour, Madison leur dit qu'une petite fille qui se fait appeler Emily dort dans sa chambre et qu'elle joue ensemble tous les soirs. Une amie imaginaire, en quelque sorte. Mais les Jamieson ne sont pas de cet avis. L'histoire des fantômes monte d'un cran le jour où Bobby rentre à la maison avec un fusil et des munitions qu'il vient d'acheter et qu'il a fait bénir préalablement, comme c'est souvent le cas dans l'Oklahoma. Il est persuadé qu'avec une telle arme, il va pouvoir se débarrasser d'un fantôme dès qu'il en voit un, sans penser une seule seconde qu'il pourrait mettre en danger sa propre fille. Heureusement, Bobby Jamieson n'ira pas jusque-là. En revanche, d'autres choses continuent à effrayer le voisinage. Comme ces séances de médium organisées par Sherilyn, attirant dans la maison toutes sortes de personnes bizarres au regard des autres habitants de Fola. Les rumeurs d'un culte diabolique commencent à se propager. Il est vrai que Bobby s'était procuré une Bible satanique. Plus tard, les enquêteurs apprendront de la part de Connie Cocotan, la mère de l'autoproclamée sorcière, que les Jamieson figuraient sur une liste de potentielles victimes d'une secte satanique. Du moins, c'est ce qui se raconte. Elle n'a aucune preuve à apporter à ces allégations. Bien qu'aucun lien ne sera trouvé, le comportement du couple dérange. Quelques mois avant leur disparition, ils avaient fait l'acquisition d'un conteneur dans lequel ils avaient projeté d'habiter une fois qu'ils auraient acquis le terrain nécessaire pour le poser. Un jour, les voisins découvrent une inscription peinte à la main. Elle est très énigmatique. On peut la traduire par « Les sorcières n'aiment pas que leur chat noir soit tué ». Sur une autre face, on trouve également l'inscription « Dieu peut vous bénir ». Pour les policiers, ça pourrait être l'indice sur l'affaire de leur disparition, comme ça pourrait simplement être l'expression du trouble mental de Madame Jamieson. Au milieu de l'année 2009, le projet de déménagement de la famille semble être bien avancé. Pourtant, dans l'entourage, on s'interroge. Comment compte-t-il devenir propriétaire alors qu'il ne touche aucun salaire? Les allocations des assurances maladie suffisent à peine à les faire vivre, eux et leur fille Madison. Il semble que Bobby et Sherilyn aient réussi à réunir suffisamment d'argent pour commencer à discuter avec des propriétaires de terrain. Le 8 octobre 2009, ils prévoient de partir quelques jours du côté de Samboa Mountains, une petite chaîne de montagnes dans le sud-est de l'État. Ils avaient déjà repéré un terrain intéressant pour y poser leur conteneur. Les proches sont prévenus, ainsi que l'école de Madison. L'enseignante ne voit aucun inconvénient à ce que la fillette s'absente pendant 4 jours. Visiblement, elle a l'habitude, puisqu'elle commence à bien connaître le cas très particulier de cette famille. Nous sommes le 8 octobre 2009, et dans quelques heures, Bobby, Sherilyn et Madison vont disparaître sans plus donner aucune nouvelle à personne. Voici ce que l'on sait après l'enquête du FBI. Arrivé au Sambois, le couple se gare à proximité d'un terrain offrant une vue imprenable sur toute la région. L'endroit est isolé de tout, à peine relié à la route par un chemin de terre. Mais pour le 4x4 de la famille, ça ne pose aucun problème. D'ailleurs, c'est dans cette perspective que Bobby Jamieson avait fait l'acquisition de ce véhicule tout-terrain. Il voulait être sûr de pouvoir s'éloigner au maximum de la civilisation sans pour autant rester bloqué sur place. Visiblement, ils n'avaient pas prévu de redescendre de leur montagne avant un bon bout de temps. Ils étaient dans une logique de survivalisme et d'isolement vis-à-vis de la société. La rencontre avec l'un des propriétaires a duré moins d'une heure. Il voulait se mettre d'accord avec eux sur les conditions d'achat du terrain. Il n'avait pas pu encore fixer de date précise. À la fin de la rencontre, les Jamison ont été plus loin avec le 4x4 pour aller faire une petite balade d'un quart d'heure et explorer les environs. Cette information est obtenue grâce à leur appareil GPS qu'ils ont pensé à prendre avec eux, certainement pour éviter de se perdre. Leur véhicule a finalement été retrouvé un peu plus loin, dans le comté de Latimer, au nord-ouest de Red Oak. Depuis qu'ils sont partis visiter ce terrain, leurs familles respectives n'ont plus de nouvelles. Habituellement, Bobby trouve toujours le moyen d'appeler ses parents ou ses grands-parents via une cabine téléphonique pour les rassurer. Cela fait 3 jours que les Jamison ne donnent plus aucun signe de vie. Les autorités locales sont prévenues par la famille et entament des recherches. La semaine passe. Madison n'est toujours pas rentré à l'école. Il est évident qu'il s'est passé quelque chose de grave. Le 4x4 de Bobby n'est retrouvé que le 17 octobre 2009 par des chasseurs qui se déplacent en quad. Ils ont été alertés par les hurlements du petit chien de la famille. L'animal de compagnie avait été offert à Madison par ses parents. Elle l'avait prénommé Maisie. Tous deux étaient inséparables. Elle n'aurait jamais laissé le chien tout seul dans le véhicule. L'animal est terriblement amaigri, mais par miracle, il est sain et sauf. L'enquête sur la disparition des Jamison va pouvoir enfin commencer. Elle est menée par le shérif du comté de Latimer, Israël Beauchamp. D'après ses premières observations, il pense que la voiture a été volée, ce qui impliquerait d'office que la famille se serait fait agresser par une personne de la région. Cependant, il ne semble manquer aucune affaire personnelle des disparus. Les Jamison avaient prévu le matériel nécessaire pour faire un camping. Il y a un stock de nourriture, beaucoup d'eau, des lampes de poche, du matériel de cuisine. Mais ce n'est pas ça le plus étrange. Dans la boîte à gants, il retrouve une grosse liasse de billets. Près de 32 000 dollars en liquide. Comme si la famille avait apporté avec elle toutes leurs économies. Dans quel but? Elle ne semble pas avoir signé de contrat de vente pour l'achat du terrain qu'ils convoitaient. Cette importante somme d'argent reste un mystère, compte tenu de leurs faibles moyens financiers. Aux premières heures de l'enquête, le shérif préfère consacrer l'énergie de ses hommes à la recherche de la famille. S'il leur est arrivé quelque chose, il faut au moins qu'ils trouvent des corps pour qu'une autopsie puisse établir une cause. Toutes les hypothèses sont envisageables. Et justement, il s'avère que c'est le nombre incalculable de pistes qui va rendre cette enquête impossible. Au courant du mois d'octobre, le comté de Latimer déploie les grands moyens. La région montagneuse est très grande et certains coins demeurent inaccessibles. Grâce à une vaste opération de recherche, ils parviennent à recruter plus de 400 volontaires. Parmi eux, il y a des randonneurs expérimentés qui connaissent par cœur certains coins de forêt. Des animaux sont également recrutés pour permettre le transport de matériel et l'accès à certaines zones glissantes, comme des chevaux et des mules spécialement préparés pour la montagne. 16 équipes de chiens et un drone ont aussi été déployées. De gros efforts, de gros moyens, mais en vain. Ils ne parviennent même pas à repérer des traces de pas. Malheureusement, mais ce n'est pas étonnant, la région est très vaste. Lorsque l'on se perd du côté de Red Oak, c'est presque impossible de retrouver son chemin. C'est un problème récurrent des grands espaces naturels aux États-Unis. On ne compte plus le nombre de disparitions chaque année dans les parcs nationaux. Au bout de quelques jours, les chiens semblent avoir reniflé une piste menant les enquêteurs vers un château d'eau abandonné. Finalement, aucune trace non plus de la famille de ce côté-ci. Le shérif Israël Beauchamp est contraint d'abandonner les recherches. Il fera une déclaration publique peu rassurante dans les médias. L'homme est assez pessimiste sur l'issue de cette enquête. Selon lui, la famille a quitté le véhicule, de gré ou de force, et sur le chemin, elle aurait fait une mauvaise rencontre. Cela ne veut pas dire pour autant que l'enquête s'arrête là. Une lettre de 11 pages écrite de la main de Sherilyn a été retrouvée sous son siège passager. Il s'agit en réalité d'un pamphlet à l'encontre de Bobby Jamison, son mari. Son contenu est loin d'être élogieux. Sa lettre dépeint un homme lâche qui mérite de finir sa vie seul, loin de sa famille. Sherilyn semble s'être forcée à l'aimer avant de se rendre compte de sa véritable nature. Elle est extrêmement déçue par son mari. Il n'est pas du tout l'homme qu'elle pensait. Pour le shérif, c'est bien le signe d'un vrai malaise dans le couple. Il est possible que la mère de famille ait voulu exprimer son ras-le-bol avant de trouver le moyen de se débarrasser de son mari. Mais serait-elle passée à l'acte en présence de sa fille ? Des bandes vidéo issues d'une caméra de surveillance donnant sur la rue de leur maison révèlent l'état d'esprit dans lequel étaient les Jamison le jour de la disparition. La séquence qui retient le plus l'attention des enquêteurs dure près d'une demi-heure. Bobby et Sherilyn sont en train de préparer le véhicule pour partir. Ils font plusieurs allers-retours entre la maison et le 4x4. Jusque-là, rien de choquant. À moins d'y regarder d'un peu plus près. Les vidéos ne sont pas de très bonne qualité. Cependant, l'attitude des deux parents intrigue fortement les enquêteurs. Bobby semble complètement passif. Parfois, il ne bouge pas. Il a le regard vide. Sherilyn, quant à elle, se dirige vers la voiture, parfois sans rien emporter avec elle. Le couple ne fait que se croiser. Ils ne se parlent pas. Alors que la voiture semble prête et chargée de leurs affaires, ils continuent encore leur petit manège pendant un moment. Ils agissent presque comme des zombies. Les enquêteurs pensent qu'ils sont sous l'effet d'une quelconque drogue. Pourtant, ils n'ont trouvé aucune trace de substance illicite en fouillant la maison. Lorsqu'ils interrogent le voisinage, on leur répond qu'on n'a rien remarqué d'anormal. Ces derniers temps, les voisins avaient décidé de ne plus prêter attention à la famille car c'était une source de préoccupation constante et obsédante pour eux. Ce comportement étrange reste sans explication. Selon l'hypothèse retenue pendant un temps, Sherilyn Jamison, en proie à un délire paranoïaque, décide qu'il est temps d'en finir avec la vie. Mais elle ne veut pas mourir seule. C'est pour ça qu'elle prévoit d'emporter sa famille avec elle. Cette sortie en pleine nature est l'occasion idéale pour passer à l'acte. Arrivée dans les bois, elle a en sa possession le pistolet du couple, une petite arme de calibre 22. Elle s'en sert pour tuer Bobby, puis sa fille Madison, avant de se suicider en avalant plusieurs médicaments. Cette théorie s'est développée plus en détail après la découverte des corps de la famille, 4 ans après leur disparition. Nous y reviendrons. Une autre découverte étrange éloigne les enquêteurs un peu plus de la vérité. Dans le 4x4, parmi les affaires, se trouvait un téléphone portable. Celui-ci contient une photo de la petite Madison. Elle a l'air terrorisée, seule, en pleine forêt, les bras croisés, comme si elle voulait se protéger de quelque chose. Le plus incompréhensible, c'est le sens de cet acte. Pourquoi avoir pris en photo une petite fille juste avant de la tuer? Si c'est Sherilyn qui a fait ça, pourquoi a-t-elle pris la peine de garder le souvenir de ce moment pour ensuite redéposer le téléphone dans le véhicule avant de se donner la mort? Si c'est un inconnu, pourquoi l'aurait-il fait au risque d'être vu par de potentiels témoins? Tout ceci n'a aucun sens et c'est ce qui inquiète le shérif. Le FBI espère trouver d'autres éléments de réponse auprès des proches des victimes. Une amie de Sherilyn, prénommée Nikki, leur apprend qu'un étrange individu appartenant à une secte néo-nazie était hébergé par la famille moins d'une semaine avant leur disparition. Comment cette personne a atterri chez les Jamison, on ne le sait pas. L'homme aurait quitté précipitamment les lieux après que la mère de famille l'ait menacé avec un fusil. Il aurait fait une réflexion qui aurait déplu à Sherilyn, qui n'a rien d'une américaine pure souche. Les enquêteurs pensent à une possible vengeance de cet homme mystérieux, mais ils ne peuvent pas en être sûrs. L'homme en question s'est donné la mort, quelque temps après le début de l'enquête. Après plusieurs années d'impasse dans les recherches, la famille Jamison est enfin retrouvée. Ou du moins leur squelette. Nous sommes le 16 novembre 2013. Des chasseurs parviennent à mettre à jour quelques ossements en plein milieu d'un bois. Nous sommes bien loin du sentier classique emprunté par des randonneurs.

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3: Barre-toi, Darkor.

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Ce qui m'a plus frappé lors de mon séjour à La Réunion, à part les rencontres faciles avec les Réunionnais, c'était la diversité de la géographie de cette île. Avant de partir, j'avais entendu parler des trois cirques importants où la plupart des touristes allaient. J'ai certes mis mes pas dans ceux des touristes pour aller voir les endroits les plus remarquables, mais à chaque fois, j'ai eu l'opportunité de le faire avec des créoles et de rencontrer des habitants de ces endroits si extraordinaires qui m'ont raconté leur île. Je n'étais pas venu à La Réunion pour faire des exploits à randonnée, mais j'ai eu néanmoins l'occasion de voir les trois cirques principaux, Silaos, Salazie et Mafat, à l'intérieur de l'île. Et c'est une manière intéressante d'aborder la géographie et l'histoire de La Réunion. Du moins, j'en ai eu un petit aperçu, suffisamment d'ailleurs pour avoir envie d'y revenir une autre fois. En effet, les Réunionnais m'ont vite dit que la véritable beauté de La Réunion, c'est à l'intérieur. La partie la plus sauvage, avec des pitons, des cascades, des forêts et des cirques spectaculaires. D'ailleurs, cet endroit est classé depuis 2010 au patrimoine mondial de l'UNESCO. Tout d'abord, je suis allée dans le cirque de Silaos, celui qui est le plus au sud. J'étais invitée par une oreille de Saint-Pierre, une ville du sud. Donc je vous rappelle que les oreilles, ce sont les personnes qui arrivent de la métropole et qui se sont installées à La Réunion. Elle m'a proposé de me rejoindre plus tard pour m'emmener randonner avec des créoles dans ce cirque. J'ai donc décidé de rejoindre Silaos en bus et non avec ma voiture de location. En effet, j'avais envie de rencontrer des Réunionnais, donc de prendre des transports en commun. Et d'autre part, on m'avait parlé de la route aux 420 virages entre Saint-Louis et Silaos. J'ai donc pris ma voiture jusqu'à Saint-Louis et je suis monté courageusement dans le bus qui relie Saint-Louis à la ville de Silaos, dans le cirque de Silaos. Grand bien m'a fait. La route était étroite et méritait bien son nom. Et des bus et des voitures nous croisaient à toute allure dans de multiples virages. Par contre, j'ai pu contempler à ma guise un spectacle époustouflant. Décors sauvages de montagnes à pic, des gorges profondes, des coulées de végétation et des parois rocheuses vertigineuses. À côté de moi, mon compagnon de voyage m'a expliqué l'histoire de cette route. Celle-ci date de 1932. Avant, il fallait grimper à pied par des sentiers escarpés ou se faire transporter en chaise à porteurs. Notamment les touristes impotents, quand Silaos a été célèbre pour ses sources thermales en 1815. L'ouverture de la route accélérera le développement de Silaos, qui s'est vraiment modernisé que dans les années 1970. Cette route, m'a raconté ce charmant monsieur, a toute une histoire. Il y a eu deux équipes pour la construire, une partant du bas et une du haut. Les équipements n'étant pas très précis, au moment où les deux équipes rejoignèrent les deux tronçons, ils n'étaient pas en face. Il fallut faire de nouveaux virages et un pont pour relier ces deux tronçons de route. Au bout de 2 heures, j'arrive à Silaos, où j'avais loué une chambre dans un gîte pour passer quelques jours dans le cirque. Silaos est une petite ville qui ressemble à un village de haute montagne. Elle est installée dans un des rares endroits plats du cirque. Au départ, Silaos a été le repère des Noirs marrons, c'est-à-dire ses esclaves en fuite. Mais ils ont tous été tués. Et lorsqu'au XIXe siècle, il y a eu la découverte des sources thermales, il y a eu une colonisation de cet endroit où les gens venaient se reposer. Donc j'y ai vu pas mal de touristes, des étrangers et bien sûr des métros. En effet, le tourisme s'est développé autour du thermalisme et des possibilités de randonnée.
Je m'installe donc dans ma chambre et je sors dans la salle commune pour faire mon repas avec les autres habitants du gîte. Je sympathise vite avec un jeune créole qui m'offre le verre de rhum de l'amitié. Puis la discussion s'engage avec les autres convives. Assez rapidement, le jeune créole vitupère contre tout le monde. Les Réunionnais qui ne travaillent pas et seraient assistés, les étrangers qui envahissent l'île, et la crise économique qui a comme conséquence la montée de la colère des Réunionnais et comme solution, les étrangers et les fainéants dehors. Devant mon air dubitatif, il se méprend et pense que je suis d'accord. Alors, une des autres convives suggère qu'avec sa situation de chômeur, sa couleur de peau et le zémal, c'est-à-dire la chiche locale, qu'il fume depuis une heure, son discours paraît pour le moins étrange. Point final de la discussion, et deux groupes se forment dans la cuisine. Ce jeune homme me tourne le dos et s'en va dans la véranda. Donc je n'ai pas pu l'interviewer. J'ai beaucoup entendu ce genre de propos tenus aussi bien par les oreilles que par les créoles.

dans le monde entier. C'est une spécialité artisanale. La dentelle est réputée pour son raffinement et sa perfection technique. Les dentelières travaillent sur place. Et à sa pause, une dame m'a expliqué les rapports entre la broderie de Cilaos et les thermes. L'établissement thermal a été créé par un médecin breton en 1899. Et sa fille a initié les femmes du village à l'art de la broderie. Puis enfin, je suis allée au restaurant pour goûter une autre spécialité de Cilaos, les fameuses lentilles de Cilaos. Et là, c'est la patronne du petit resto qui m'a expliqué l'histoire de ce plat renommé. La lentille a été importée puis cultivée par les premiers habitants vers 1850. Elle avait très bonne réputation, onctueuse et de très bon goût. Mais maintenant, cette culture a des problèmes. La moyenne par hectare est très faible, la récolte est basse. Du coup, on pourrait dire que le coût est très élevé. J'ai bu aussi le vin de Cilaos. C'est le seul endroit de l'île qui produit du vin. Et j'ai eu l'opportunité de discuter avec mes voisins de table qui m'ont fait quelques commentaires sur le vin que je buvais. Il y a deux sortes de vin, le vin traditionnel, artisanal, très sucré, avec une très haute hauteur en alcool méthylique qui agit sur le système nerveux. C'est pour cette raison qu'il ne peut être commercialisé. Il est toléré pour la consommation privée à La Réunion. Puis le vin plus classique qui est fait avec des bons cépages. Celui-ci peut être commercialisé et c'est celui que j'ai bu, accompagné d'un bon rougail lentille. Puis je suis rentrée me reposer car le lendemain je partais en randonnée.

0: Le cirque de Cilaos compte les plus hautes montagnes de l'île, dont le Piton des Neiges. Mais j'ai choisi une randonnée plus facile, celle de la cascade de Bras Rouge. Mon amie Zoraïde de Saint-Pierre m'ayant rejoint, je suis donc partie avec un petit groupe de créoles et de Zoraïdes. J'avais bien entendu dire qu'il y avait 800 mètres de dénivelé négatif, mais habituée aux sentiers pyrénéens, qui ne parlent que de dénivelé évidemment positif, je ne m'attendais pas à ces difficultés. En effet, très rapidement, après avoir emprunté le sentier des porteurs, on aperçoit le sentier de la cascade. Et là, on chemine en descendant de grandes marches d'escalier. Je découvre ainsi la joie et la difficulté des dénivelés négatifs. Mes genoux tiennent le coup, mais lorsque j'arrive à la cascade, mes muscles des cuisses sont presque tétanisés. Par contre, le spectacle de la cascade est grandiose, et on pique-nique là, dans la fraîcheur de la rivière, avec le bruit agréable de la cascade. À la pause, j'avais remarqué que le groupe s'était enrichi d'un nouvel arrivant. Curieuse, je le questionne et il me dit rapidement qu'il est guide aspirant et qu'il s'est joint à nous pour le plaisir et pour voir si nous avons besoin de renseignements. Alors chacun lui pose des questions sur la flore qui est autour de nous et sur les autres possibilités de randonnée. Puis nous repartons en direction du col de Taibit. Là, au bout d'une heure, les difficultés augmentent et le groupe se scinde en deux. Les plus confirmés continuent et moi je rentre avec d'autres personnes qui me raconteront sur le chemin leur vie au quotidien à La Réunion. J'ai beaucoup aimé ce séjour à Cilaos car les gens sont détendus, ils aiment bien vous renseigner et ne ratent aucune occasion de discuter avec vous. Rien que pour le plaisir de la rencontre. 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

0: Ah ouais, d'accord.
1: Quand j'étais tout petit, je suis allé au guignol. Et je voyais les autres enfants qui riaient très très fort quand il y avait des coups de bâton. Et moi j'étais le seul enfant à ne pas rire. J'étais effaré de voir à quel point...

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